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0: que l'il est.
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Une nouvelle tranche qui commence sur Radio Nekiluka, votre radio de proximité. Nous sommes à 5h30 un vendredi, voilà, un lundi comme ça, sur votre radio de proximité, lundi 6 juillet. Lundi où les prénommés Mariette sont à l'honneur. Donc c'est quelque part, vous portez ce prénom Mariette. On vous dit bonne fête patronale. Oui, Mariette, bien sûr. Alors, nous totalisons 187 jours. Il nous reste 178 jours. Déjà, notre petit bonjour à votre endroit. C'est pour bien démarrer la journée. L'adage qui nous dit, la patience est amère, mais son fruit est doux. Faire preuve de patience demande des efforts et implique souvent de l'inconfort ou des frustrations sur le moment. Nous célébrons la journée mondiale du développement rural. Appelez-moi Ursula Merveille Mivala avec l'appui technique de Diane Stéphanie Bokula. Nous entamons cette nouvelle semaine comme ça avec beaucoup d'énergie sur Radio Nekiluka. Lundi 6 juillet. La partie info sera gérée par qui? Marcia Steve Metisinga. Bon voilà, vous connaissez déjà la matinale info, nous avons des petites émissions, c'est-à-dire des chroniques pour vous, des grands rendez-vous d'informations j'allais dire, à 6h en français et puis 7h en langue nationale Sango. Mais dans la matinale info, toutes vos chroniques sont là, commençons par la chronique Parole d'enfant. Aujourd'hui, nous sommes lundi, chronique métier. Restez des nôtres. Vous avez également éducation civique. Ici, la Centrafrique est un magazine pour vous. Pour vous raconter le passé de notre République centrafricaine. Bon, il parle et puis sous ma voix, ça l'avait commencé, fini. 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
Je suis un peu plus de temps.

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1: La poste est une grande dépendre.
0: Dans les temps où j'ai parti Birini, ça va combien qu'on a marché avec quelqu'un?
1: Non, comment on a marché avec quelqu'un? Il y a quoi, ma fille, bon, et puis, il y a quelqu'un qui va.
0: Merci, Nala. Bonjour, la soirée, on dit ça, la voilà, descend sur le programme, on t'a donné. 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
1: nous.
0: Merci, la mingi. D'après Nando Dafond et Kiluka, donc, comme un miguin, à Bibeta, à peu comme on a pas eu. Est-ce qu'à la mobia, Donadina Vacatala, ou bien Gouna Sina la Kaka?

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0: 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Nous n'avons pas un inarou. Ce qui est sur soi, il café, les marchés de l'or. Parce que ça, c'est une coquille, on peut se aller rater pendant ma carrière.

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0: 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Ah, bon, déjà fini ce semaine, il y a un programme qui est à la tonne.
1: Oui, Kouba, il faut que tu aies un guide de ça, il y a un jardin.
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0: 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Ni la veille.
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0: 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C'est une amie qui n'a pas été en roule à quand on a bien.
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0: Merci de vous joindre à nous sur Radio Ndekeluka. Il est 6h à Bangui, c'est l'heure de suivre le journal de ce lundi, une présentation de Martial Steph Mbetisinga. Martial, bonjour.
8: Bonjour Ursula Merveille Mevala, bonjour à tous, les titres du journal. La ville de Amdafok dans la Vakaga désormais sous contrôle des forces armées centrafricaines. Après l'attaque du mardi dernier, les Faka et leurs alliés russes ont repris hier le contrôle de la localité. Précision à suivre à la une de cette édition. Et puis les réfugiés centrafricains du camp de Mouli en RDC se battent au quotidien pour la survie de leur famille. Reportage à suivre. Entre temps, la dégradation du tronçon Markunda-Bangui empêche la libre circulation des personnes et de leurs biens. Une situation déplorée par le député de la localité Oscar. Huitième de finale de la Coupe du Monde 2026, programmes et résultats des matchs d'hier à suivre dans la page sport.
0: Les forces armées centrafricaines et leurs alliés russes ont annoncé depuis hier la libération de la ville d'Amdafok, occupée ces derniers jours par des rebelles.
8: Des images brandies par l'armée, on y voit les militaires centrafricains et russes posant devant la gendarmerie d'Amdafok et à côté d'un blindé de la MINUSCA abandonné au centre de la ville. Dans une vidéo publiée hier sur les réseaux sociaux, le sous-préfet de Amdafok, Ramadan Abdelkader, confirme la libération de la ville. Il déplore toutefois la destruction de plusieurs biens par les rebelles. Le sous-préfet a lancé un appel au président de la République de renforcer le dispositif sécuritaire dans la ville de Amdafok. Il confirme que la ville a été libérée après les combats entre les Faka et leurs alliés russes d'un côté et les rebelles de l'autre. Entre-temps, le gouvernement centrafricain a, dans un communiqué publié hier, confirmé la libération que la ville est passée sous contrôle des les forces armées centrafricaines et leurs alliés russes. Tout en condamnant l'attaque du mardi dernier, le communiqué du gouvernement affirme que plus jamais aucune portion du territoire national ne sera abandonnée par des forces hostiles ou des groupes armés étrangers. Le mardi 30 juin, la ville de Amdafok a été attaquée par des éléments de l'Alliance de sursaut patriotique ASP. Selon les sources locales, il y a eu au moins 28 morts, parmi lesquels des militaires.
0: Après plusieurs années d'exil en République démocratique du Congo, les femmes réfugiées centrafricaines du camp de Molé et du site du village pôle de développement de Wenze se battent au quotidien pour s'occuper de leur famille.
8: Ces femmes, piliers de leur famille, mènent plusieurs activités parmi lesquelles les travaux champêtres et le petit commerce. Le point avec Édouard Rogossé.
20: Nous sommes dans l'atelier des productions des savons de Wenze. Malgré ces jours non ouvrables, les membres de la savonnerie sont présents et échangent autour de leurs activités. À la tête de cette initiative se trouve Blandine Walikete, présidente de la savonnerie Bopeto de Wenze.
21: C'est le partenaire Vision Mondiale qui nous a orientés vers cette association. À notre arrivée, nous n'exercions aucune activité. C'est lui qui nous a formés. Aujourd'hui, nous sommes au nombre de 20 personnes et nous fabriquons du savon à partir de l'huile de noix de palme.
20: Comment les recettes de cette organisation sont-elles gérées? Thérèse Mozia, trésorière de la savonnerie, répond.
22: L'argent que nous gagnons grâce à la savonnerie est reparti en deux tranches. Une partie est versée dans notre caisse commune, tandis que l'autre est utilisée pour acheter les matières premières nécessaires à la fabrication d'autres savons. Nous sommes bien organisés et il n'y a aucun problème entre nous.
20: Malgré les avancées enregistrées, plusieurs difficultés persistent. Rémi Bongo, habitant de Wenze et chargé de la production, en parle.
23: Les problèmes de transport, parce que aller chercher des noix de palme, c'est quelque part. Alors il faut avoir des transports afin que nous puissions nous ramener des choses, que notre start-up soit en avance. Produits que nous utilisons, cela se trouve en Centrafrique. Aller payer l'immigration jusqu'au niveau de Centrafrique, ça nous pèse beaucoup.
20: Arrivé à Wenze en 2021, ces réfugiés affirment ne pas bénéficier d'une assistance humanitaire régulière du HUCR et de ses partenaires. Depuis 3 ans, réfugiés et membres de la communauté haute travaillent ensemble pour faire vivre la savonnerie Bopeto de Wenze. Une initiative qui illustre leur volonté commune de renforcer leur autonomie et de préserver la bonne cohabitation au sein de la localité. Édouard Rogossé, directeur de Wenze, Radio Ndekeluka.
0: Dans la Nanamambéry, de nombreuses femmes et jeunes filles de Baoro se lancent dans le commerce ambulant de denrées alimentaires le long des routes.
8: Si cette activité leur permet de gagner de l'argent, elle les expose également à plusieurs dangers, notamment les accidents de la circulation et le harcèlement sexuel. Hugues Florentinam Kouissé, reportage.
24: Du matin au soir, des femmes enceintes ou allaitantes, des jeunes filles et des mères de famille occupent les abords de la route nationale numéro 3, ainsi que les devantures des bistrots et des caves, pour vendre leurs produits. Leurs principaux clients sont les voyageurs en provenance de Boire et de Garambulaï en direction de Bangui. À chaque arrêt de véhicule ou de camion, elles se précipitent vers les portières pour proposer leurs marchandises. Âgée de 26 ans, Charlène exerce cette activité depuis déjà 10 ans.
25: Cette activité commerciale nous aide énormément. Elle nous permet de faire de bonnes recettes auxquelles nous pouvons payer la scolarité de nos enfants, acheter des vêtements et des produits de première nécessité. Notre principal problème, c'est le manque de place idéale pour exercer cette activité. Nous sommes exposés au soleil et lorsqu'il pleut, nous n'avons pas de dépôt pour stocker nos marchandises.
24: Cependant, travailler au bord de la route n'est pas sans risque. Accidents de circulation, harcèlement sexuel et actes de banditisme font partie des dangers quotidiens. Juanita, élève en classe de 5e, associe cette activité à ses études.
25: La majorité de nos clients sont des voyageurs, mais certains d'entre eux sont des bandits. Parfois, ils profitent de notre manque de vigilance pour remonter dans leur véhicule sans payer les articles et s'enfuient avec notre argent. Heureusement, il y a des clients honnêtes qui nous payent régulièrement.
24: Lassiwaka, président de l'association des commerçants, plaide pour la construction d'un grand hangar à la gare routière de la ville afin d'offrir un cadre plus sécurisé aux vendeuses.
26: Il existe
1: existe un risque lié au véhicule. Nous avons interpellé plusieurs fois ces vendeuses, mais rien n'a changé. Lors d'une réunion, nous avons demandé à ces filles de s'organiser afin que la mairie leur trouve un endroit fixe pour leurs activités.
24: Malgré les risques, ces femmes et ces jeunes filles poursuivent leurs activités avec détermination pour subvenir à leurs besoins quotidiens. Hugues Florentin Namkoussé, du passage à Baoro, Radio Ndekeluka.
2: Merci à Lambaiki, des éleveurs de chèvres se plaignent ces derniers temps d'une épidémie qui décime leurs troupeaux.
8: Oui, Ursula, le chef du service préfectoral de l'élevage évoque une peste de petits ruminants, une maladie qui touche des animaux dotés de plusieurs estomacs et pré-estomacs. Plus de précision avec notre correspondant du Merci Vincial Grévico.
3: Les plaintes se multiplient dans plusieurs quartiers de Mbaïki que nous avons sillonnés. Chaque jour, plus d'une dizaine de cabris meurent tandis que les éleveurs peinent encore à comprendre l'origine de cette épidémie. Youssouf Oumarou, l'un des éleveurs touchés, décrit les symptômes observés chez ces animaux.
4: Nous qui ne sommes pas les techniciens, nous ne connaissons pas qu'est-ce qui est à l'origine du décès de ces animaux. Il arrive que tu constates sur ton animal la diarrhée, parfois l'étouffement, il cherche à respirer, il respire avec beaucoup de difficultés, parfois la toux sort de ses nasales.
3: Brice Serge Songo, un autre éleveur, lance un appel au gouvernement afin qu'il leur vienne en aide.
5: Vivant appel que je voulais lancer à l'endroit du gouvernement et des partenaires. Nous voulons à ce que le gouvernement puisse se manifester au travers le ministère de l'élevage afin que puissent dépêcher les spécialistes sur le terrain afin de nous trouver des palliatifs afin d'éradiquer cette pandémie.
3: Face à cette recrudescence des cas, Batshiba Kanimbia, chef du service préfectoral de l'élevage, confirme qu'il s'agit de la peste des petits ruminants. Elle regrette toutefois que certains éleveurs aient refusé de faire vacciner leurs animaux.
7: Cette épidémie qui sévit actuellement dans Baïki et ses environs, on appelle ça le PPR. Donc, peste des petits ruminants. Et ça a beaucoup joué sur les éleveurs qui élèvent plutôt les petits ruminants. J'ai fait appel aux éleveurs pour qu'ils viennent. Comme ça, je vais localiser les endroits où l'élevage beaucoup plus pratiqué des petits ruminants sont là. Et comme ça, ça va me permettre, avec le nombre qui n'est pas vraiment consistant, de faire au moins le nécessaire et d'essayer de sauver également les cheftels qui sont en Baïki et un peu dans ces environnements. Mais malheureusement, j'ai fait cet appel. Il n'y a pas beaucoup d'éleveurs qui sont venus.
3: Cette épidémie survient au moment.

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1: À Sara, la Songoumingi, presque 33 ans, sous-préfecture de Marconda depuis 1993.
2: Cela fait depuis 1993, soit près de 3 décennies que la route de la sous-préfecture de Marconda n'a pas été construite. La population de Marconda est essentiellement agricole, ce qui pose un sérieux problème pour l'écoulement des produits. Les habitants ne peuvent pas acheminer leurs marchandises vers Bangui ni vers le Tchad à cause des nombreuses barrières et de la présence d'une rivière qui entrave la circulation. Cette situation bloque les villages riverains et empêche le développement de la ville. Dans certains villages, les populations sont même contraintes de recourir au troc comme à l'époque ancienne. Par exemple, celui qui a du manioc l'échange contre du poisson. Je suis profondément attristé par cette situation qui freine considérablement le développement de Marconda. Pourtant, si des routes étaient construites, Marconda pourrait contribuer au développement économique de Bangui. La localité se trouve à seulement 3 km de la frontière avec le Tchad. Avec une bonne route, les nombreuses activités agricoles observées pourraient favoriser les échanges commerciaux. Il y aurait alors un va-et-vient régulier entre Bangui et Marconda et c'est tout le pays qui en tirerait profit.
3: Frontières au Mali, des attaques coordonnées ont visé le week-end au moins 6 localités situées dans le nord, le centre et le sud du pays dans un contexte sécuritaire déjà très tendu.
4: Le gouvernement assure que la situation est désormais totalement sous contrôle, tandis qu'une coalition regroupant des groupes djihadistes affiliés à Al-Qaïda et des rebelles indépendantistes du Front de Libération de l'Azawad affirme avoir atteint ses objectifs.
3: En sport, football, la sous-ligue de Kokoro 1 à Bimbo 3 reprend après de longues années d'arrêt.
4: La compétition a démarré hier sur le terrain de l'école Yawara à Kokoro 1. FC Kina a battu FC Yawara 3-0. Le président de cette sous-ligue, Hiller Dioski Ngounoufé, salue ce nouvel élan. Il est au micro de Nathan de Stéphane Ngombe.
5: Il est que sous-ligue sous forme de développement.
6: Nous avons remis en place cette sous-ligue pour développer le secteur. Nous, jeunes du secteur, voulons que les joueurs d'ici pratiquent le football comme ceux de la Ligue de Bangui. C'est depuis 2013 qu'il n'y a pas de sous-ligue ici. Les présidents des clubs ne cessent de motiver les joueurs et ils ont demandé que je remette cela en place. Actuellement, il y a 15 équipes qui se sont affiliées et je suis satisfait de cela, et parmi lesquelles 6 équipes musulmanes. C'est une manière de ramener la cohésion sociale. Désormais, on va pérenniser et on ira organiser cela dans différents secteurs de
5: Bimbo.
3: On poursuit toujours en football. La première journée de la sous-ligue de la Kwanga derrière le dispensaire se poursuit cet après-midi.
4: Un seul match au programme cet après-midi. Les Durs affrontent Gladiator à 15h30. Le même mardi, 2 matchs seront au programme. À 14h, l'équipe Yombo jouera contre Mascara Sokatel et à 16h, FC Sefa sera face à Olympique Relais.
3: Terminant toujours en foot, les 8e de finale de la 23e édition de la Coupe du Monde se poursuit ce soir.
4: À 20h, le Portugal croise l'Espagne. Ce matin, à 1h, le Mexique s'est incliné 3-2 face à l'Angleterre. Hier, la Norvège a éliminé le Brésil sur le score de 2-1. minutes, fin de cette édition. Merci pour votre fidélité d'écoute.
3: Merci à vous, Martial. Vous allez revenir dans moins d'une minute pour l'invité de la rédaction.
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3: La Banque mondiale recommande au gouvernement plus de transparence dans la gestion des finances publiques. Selon le dernier rapport de l'institution, le pays reste fortement dépendant de l'aide extérieure, ce qui limite son engagement dans l'investissement. Pour mieux comprendre ce rapport, suivons l'entretien de Marcia Steve Betisinga avec Blaise Ewingem, économiste pays de la Banque mondiale.
4: Monsieur Blaise Ewingem, bonjour.
10: Bonjour, monsieur.
4: La République centrafricaine a des défis pour renforcer ses

0: 7, vous avez les pistes de solutions structurées. Lesquelles?
1: Ok, merci beaucoup de nous donner l'opportunité de discuter et d'échanger avec vous sur cette thématique. C'est vrai que le rapport que nous venons d'achever, c'est le rapport sur la revue des finances publiques. Et parmi ces pistes-là, l'une des premières pistes, c'est la modernisation des structures fiscales, comme la Direction générale des impôts et la Direction générale des douanes, à travers la numérisation de leur système informatique, notamment les plateformes qui permettent de gérer les impôts, qui, si elles sont renforcées, pourraient permettre de générer un peu plus de revenus qui aujourd'hui sont perdus. Et également, comme autre piste, le rapport évoque la possibilité de s'appuyer sur certains secteurs où il y a encore des niches qui seraient importantes, comme le secteur des mines, qui, s'ils sont suffisamment modernisés, pourraient générer des revenus supplémentaires. Nous avons également le secteur du carburant, où également des niches de recettes existent, et si toutes les réformes sont implémentées, pourraient générer des revenus supplémentaires. Il y a également le secteur des forêts, que s'il continue à être amélioré avec la mise en œuvre ou la révision de certains aspects de la loi, des lois forestières, l'État centrafricain pourrait avoir encore des marges. Pour le moyen terme, il est question de commencer à réfléchir sur des secteurs comme le secteur foncier, avec une modernisation progressive du cadastre et plus tard une fiscalisation progressive de ce secteur.
0: Quels sont les points de fragilité que le gouvernement doit surmonter?
1: Oui, aujourd'hui, en termes de points de fragilité, nous avons vu que le pays mobilise environ moins de 10% des revenus par rapport à la richesse globale qui est créée, alors que quand nous regardons les pays voisins de la CEMAC qui sont à peu près dans les mêmes types de régulations, cette mobilisation qu'on appelle la pression fiscale tourne autour de 15%. Étant donné que nous nous mobilisons en deçà de 10%, alors que les dépenses fondamentales et de base de l'État se situent à 12%, signifie que l'État par lui-même n'a pas assez de ressources pour pouvoir financer les besoins fondamentaux. Et donc, ce qui signifie qu'on a moins de ressources, par exemple, pour financer les secteurs sociaux qui seraient le socle du développement de l'État, c'est-à-dire le secteur de l'éducation, le secteur de la santé, les infrastructures. Et pour cela, l'État est obligé soit de faire recours de façon très élevée au financement qui viendrait de l'extérieur. L'autre option qui est souvent choisie, c'est de se financer via la dette, soit sur le marché intérieur, soit sur le marché de la sous-région. Et ce qui signifie que le risque et le niveau de l'endettement de l'État augmente très rapidement et pourrait atteindre des niveaux qui ne seraient pas soutenables et qui fragiliseraient les finances publiques. Donc dans ce cas, il faudrait vraiment que ces niches possibles de mobilisation des ressources soient rapidement exploitées pour que l'État puisse ne serait-ce qu'arriver déjà à atteindre 12-13% de revenus à mobiliser en interne pour couvrir ses besoins de base et à ce moment recourir juste au supplément soit du marché, soit des partenaires pour renforcer son plan de développement avec les investissements nécessaires.
0: Il y a la disparité et l'évasion fiscale, notamment en ce qui concerne les exonérations et les secteurs informels. Comment s'y prendre pour s'en sortir?
1: Et sur ces points, notamment la question des exemptions, il ne s'agit pas aujourd'hui de dire que l'État va supprimer toutes les exemptions. Ce que le rapport propose, c'est de regarder aujourd'hui quel est l'état des lieux de ces exemptions fiscales. Parce que les exemptions fiscales, c'est qu'à un moment, l'État décide de laisser une part des impôts qu'il pouvait collecter, par exemple, sur certaines entreprises, en contrepartie que ces entreprises réalisent soit des investissements ou créent de l'emploi. Or, il est question aujourd'hui de regarder dans ce système des exonérations qui est-ce qui bénéficie effectivement de ces exemptions? Est-ce que les entreprises ou les structures à qui on a accordé ces exemptions ont respecté le cahier de charges qui était lié à cette faveur que l'État leur avait accordée? Il faut faire le point, analyser ce qui a été fait, ce qui n'a pas été fait. Et pour ceux qui n'ont pas rempli le cahier de charges qui avait été signé avec l'État, que l'État se demande s'il faut continuer à maintenir ces avantages de ces entreprises ou s'il faut les reviser ou tout simplement les supprimer.
0: Ce n'est pas la première fois que la Banque mondiale produit un tel rapport, mais assurez-vous de suivre pour que les recommandations ne soient pas vaines.
1: Oui, effectivement, c'est vrai que d'habitude, les rapports sont produits et à la fin sont rangés dans des beaux placards, mais contrairement à d'autres rapports qui étaient produits avant, l'avantage de ce rapport, c'est qu'il produit en même temps une feuille de route qui est claire et qui est accepté par le gouvernement lui-même. Après les constats, il ne s'agit pas juste de faire des constats. Les constats ont été faits, mais le rapport propose une feuille de route claire, séquencée, organisée, pour pouvoir atteindre l'objectif de remonter les recettes à 12% et après à 15%. Et aujourd'hui, on a pu le voir hier dans le cadre de cette présentation, la forte implication du gouvernement et l'engagement du gouvernement à travailler avec la Banque mondiale et tous les autres partenaires pour mettre en place un vrai plan d'action à partir des réformes proposées pour atteindre l'objectif qui est celui de mobiliser plus de ressources pour le développement du pays et le bien-être des populations.
0: Alors les recettes, tout comme les dépenses, sont faibles alors que le besoin en investissement explose. Vous conseillez quoi pour un budget en adéquation avec l'investissement tant dans le capital humain que pour financer les infrastructures sociales de base?
1: Comme on l'a dit, la première étape est celle de mobiliser un peu plus de ressources pour pouvoir ne serait-ce que satisfaire les besoins fondamentaux. Au-delà de cette mobilisation des ressources, il faut renforcer l'efficacité de la gestion parce que même si on mobilise des ressources et qu'elles ne sont pas suffisamment bien utilisées, on ne saura pas si chaque franc qu'on injecte atteint l'objectif recherché. Donc, il faut améliorer également la transparence dans la gestion des ressources et aussi dégager plus de marge en investissant dans les secteurs, comme vous l'avez dit, le secteur des investissements qui permettrait de créer plus de richesses, mais aussi le secteur du capital humain qui doterait la population des capacités nécessaires pour soutenir le développement que le pays s'engage à faire depuis un certain nombre de temps à travers le PN, le Programme National de Développement et les nouveaux engagements que le pays a pris vis-à-vis de sa population.
0: Monsieur Blaise Ioué Game, Radine de Keluka vous remercie.
1: Et c'est moi qui vous dis merci.
2: Merci à ceux qui nous suivent de près, tout comme de loin. C'était l'invité de la rédaction, Blaise Ewingem, économiste pays de la Banque mondiale. Et il répondait aux questions de Marcia Steve Mbitisinga par rapport au rapport de l'institution qui dit que le pays reste fortement dépendant de l'aide extérieure. Vous êtes toujours à l'écoute de Radio Nekeluka. Ensemble, nous allons marquer une petite pause d'au moins 2 minutes avant de passer à la chronique métier.
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1: 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Bonjour à toutes et à tous. Aujourd'hui, nous allons parler d'un métier indispensable à notre santé, le métier de dentiste. Oui, le dentiste est un professionnel de santé spécialisé dans la prévention, le diagnostic et le traitement des maladies de la bouche, des dents et des gencives. Contrairement à ce que beaucoup pensent, il ne s'occupe pas seulement des dents qui font mal. Son rôle est avant tout de prévenir des problèmes avant qu'ils ne deviennent graves. C'est-à-dire, parmi ses missions, le dentiste réalise des consultations, soigne les caries, traite les infections, extrait les dents lorsque cela est nécessaire, remplace les dents perdues et conseille ses patients sur les bonnes habitudes d'hygiène bucco-dentaire. Pour exercer ce métier, il faut suivre de longues études en médecine dentaire. Un bon dentiste doit être patient, minutieux, à l'écoute et capable de rassurer les personnes qui ont souvent peur des soins dentaires. Prendre soin de sa bucco-dentaire est essentiel. Les spécialistes recommandent de se brosser les dents au moins deux fois par jour avec un dentifrice fluoré, de limiter la consommation de sucre, d'utiliser du fil dentaire lorsque c'est possible et de consulter un dentiste au moins une fois par an, même en l'absence de douleur. N'oublions pas qu'une bonne santé commence souvent par une bouche en bonne santé également. Alors une carie non soignée peut entraîner des douleurs importantes, des infections et même avoir des conséquences sur l'état général de l'organisme. Ne redoutez pas le fauteuil du dentiste. Une visite régulière permet de prévenir les problèmes, de garder un beau sourire et de préserver sa santé. Merci pour votre attention et à très bientôt pour une nouvelle chronique consacrée à la découverte des métiers. Excellente journée à toutes et à tous.
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La prévision météorologique sera donnée Kiluka à 6h28 comme ça. Nous commençons par la ville de Bosombélé. Pour ceux qui nous écoutent à Bosombélé, alors ce matin à Bosombélé, 21 degrés de température avec un ciel très nuageux, une possibilité de foyers orageux, quelques averses faibles. L'après-midi à Bosombélé, 28 degrés de température, le ciel restera variable, très nuageux. Risque de pluie à 35%. Ce soir à Bosombélé, 23 degrés de température. Ciel très nuageux toujours. Possibilité d'averse en fin de soirée. La nuit plus tard à Bosombélé, 21 degrés. Toujours passage nuageux. Aux alentours de Bosombélé, même température. À Boubagza, même température. À Boudoupoa, même température. À Boudiki, à Bokédé et à Bokoa. Alors ce matin à Bangui, pour ceux qui nous écoutent, une petite pluie avec 22 degrés de température. L'après-midi à Bangui, la température va monter à 29 degrés, un ressenti de 39 degrés, mais le ciel restera très nuageux et risque de pluie à 25%. Le soir à Bangui, 24 degrés de température, éclaircie, passage nuageux parfois dense. La nuit plus tard, 23 degrés de température, attention brouillard, souvent dense et persistant. Aux alentours de Bangui, même température à Zongor, à Boko 4, à Pindao, même température à Ngoukumba 2 et même température à Danzi. C'est tout comme prévision météorologique. Prenez soin de vous. À tout à l'heure.

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0: Mais bonjour.
3: Bonjour.
0: Tu me mets la pression, pourquoi
1: hein?
0: C'est moi qui ai convoqué cette réunion.
1: En tout cas, ils allent encore. Bonjour, Tintin, je m'en garde. Je
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2: Je suis un peu plus de temps. 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
2: 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Et puis, à 100 millions na pe nambi, ira la tout da nye lak na origine mi nye.
0: Moi, cette nuit, j'ai dormi, et puis j'ai fait
1: un bon mariage.
2: Aïe, kaginye, mona goye na lago.
0: Mais écoutez, pour développer le village, il y a le développement est là. Je vais amener le développement qu'on vous-même vous voulez pas développer. On va développer le village avec des engrais.
1: Par quelle manière?
0: Il faut travailler en association.
1: Sango.
0: Je vais essayer après.
1: Essayez.
0: Bon, maman Kunjo.
1: Maman, tu es un développement du village Lingasa. D'abord,
0: comme j'ai commandé des choses.
1: Avec les guerriers, tu tenais Madame Mbeti, tu tenais parce que tu as Madame Mbeti, développement de Gonjoni. Garamba, il y a pas les guerriers, tu as dit Fangoyaka. Il suffit de la gamme dans Charuso, à Moubaga, Bagara, qu'on a un groupe Magoko, à Ganako, Bana Kodro, Assassin Kodro, et tu Kodro, Kono, Mitikodra, Matin devant. Binakola. Et si tu as dit développement, pas aussi, tu as dit les gars, maman Gonzi. Quand il fait Kasiko, Betia Kanagata. Les gars, vous n'avez pas de permettre de Kunakuma, la Kota Patasikani. Il faut
0: pour ton information, c'est la journée mondiale du développement.
1: Ça devrait être rural, non?
0: Voilà, c'est moi qui ai mis cette journée. La cuisson bina moi qui n'a côté la réunion.
1: D'accord.
0: Bina moi qui pique à patara. Parce que moi qui n'a pas de daramingi.
4: 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Alors il est 6h52 minutes sur Radio de Kiluka. Juste après la chronique, plutôt le sketch du jour, nous allons maintenant passer à quelques événements qui ont marqué la date du 6 juillet dans le monde, en commençant par la journée mondiale du développement rural qui est célébrée chaque année le 6 juillet. Et puis cette journée est proclamée par l'Assemblée générale des Nations Unies. Elle souligne l'importance cruciale de transformer les zones rurales pour atteindre les objectifs de développement durable et réduire la pauvreté. Alors si nous remontons en 1885, le scientifique français Louis Pasteur vaccine avec succès le jeune Joseph Mester, constituant la première vaccination humaine contre la rage. En 969, c'est la fondation de la ville du Caire en Égypte par la dynastie musulmane chiite des Fatimides. Vous écoutez Radio Nekiluka, un grand merci à tous. Il est 6h53 minutes. Nous allons maintenant passer à la chronique Un jour, une chanson.

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Dans cette chanson-là, vraiment, ça m'a beaucoup plus impressionné. Ça conseille beaucoup plus les parents qui veulent que leurs filles épousent des filles, des hommes qui ont des moyens. Donc, en tout cas, la vie, l'amour, beaucoup plus ça coûte rien. Il faudrait que les parents laissent les choix libres à leurs enfants pour pouvoir épouser l'homme.

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3: Il est qu'un sous dans sous forme de développement de cadron, bâti à jeune ce secteur actuellement. Il y a dit football à monter dans 12 ou 30. C'est à côté de Katakissa, dans le niveau de l'équipe Bongi. 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
2: Sur ce point, notamment la question des exemptions, il ne s'agit pas aujourd'hui de dire.
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2: de ressources pour le développement du pays et le bien-être des populations
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2: comme on l'a dit la première étape est celle de mobiliser un peu plus de ressources
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0: Monsieur, il se passe quoi?
1: Bon, t'as dit, il se passe quoi, père? Qui n'a pas l'air d'aller m'aller dessus? J'ai grâce à
2: vous. T'es un souffle d'un amour. 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
1: 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Hein? Risqués là.
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5: 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Merci beaucoup.

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1: 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Ana luboloko.
0: Quand même une nouvelle semaine comme ça sur Radio Nekelo.
2: Les chenilles, chenilles, nom féminin du latin canicula, petite chienne, larve de papillon au corps mou, formé d'anneaux et généralement velu, se nourrissant de végétaux et de ce fait souvent nuisibles. Une seule espèce est domestiquée, le ver à soie, chenille de bombyx, du mûrier. Fil de laine ou de coton auquel sont mêlés des brins de soie, donnant au tricot l'aspect du velours. Les chenilles sont les larves de papillons et mites. Elles passent par plusieurs stades de croissance avant de se transformer en chrysalide, puis en adulte. Elles se nourrissent principalement de feuilles. Dans de nombreux pays d'Afrique, en RCA, en RDC, au Cameroun et au Congo, certaines espèces de chenilles sont consommées depuis des générations. Les chenilles, Makongo, chenilles. 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
3: Et voilà, nous embrassons bien 8h tapant sur Radio Nekiluka, démarrant la matinale service par la voix de Marcia Steve Metisinga. Bonjour Martial.
4: Bonjour Elvire Kentombe, bonjour à tous. Il fait beau temps à Bangui. Après cette pluie, la bonne nouvelle, c'est du côté de Amdafok dans la Vakaga où les forces armées centrafricaines et leurs alliés russes contrôlent désormais la localité. Des images brandies par l'armée, on y voit des militaires centrafricains et russes posant devant la gendarmerie d'Amdafok et à côté d'un blindé de la MINUSCA abandonné au centre de la ville. Dans une vidéo publiée hier sur les réseaux sociaux, le sous-préfet de Amdafok, Ramadan Abdelkader, confirme la libération de la ville. Il déplore toutefois la destruction de plusieurs biens par les rebelles. Le sous-préfet a lancé un appel au président de la République afin de renforcer le dispositif sécuritaire dans la ville de Amdafok. Il confirme que la ville a été libérée après des combats entre les Fakas et leurs alliés d'un côté et les rebelles de l'autre. Entre-temps, le gouvernement centrafricain a, dans un communiqué publié hier, confirmé que la ville est passée sous contrôle des forces armées centrafricaines et leurs alliés. Tout en condamnant l'attaque du mardi dernier, le communiqué du gouvernement affirme que plus jamais aucune portion du territoire national ne sera abandonnée à des forces hostiles ou à des groupes armés étrangers. Le mardi 30 juin, la ville de Amdafok a été attaquée par des éléments de l'Alliance des sursauts patriotiques ASP. Selon des sources locales, il y a eu au moins 28 morts, parmi lesquels des militaires. Et puis après plusieurs années d'exil en République démocratique du Congo, les femmes réfugiées centrafricaines du camp de Moli et du site du village du pôle de développement de Wenze se battent au quotidien pour s'occuper de leur famille. Ces femmes piliers de leur famille mènent plusieurs activités parmi lesquelles les travaux champêtres et les petits commerces. Le point avec Edouard Rogossi qui s'est rendu sur ces deux sites.
5: Nous sommes dans l'atelier des productions de savon de Wenze. Malgré ces jours non ouvrables, les membres de la savonnerie sont présents et échangent autour de leurs activités. À la tête de cette initiative se trouve Blandine Walikete, présidente de la savonnerie Bopeto de Wenze.
6: C'est le partenaire Vision Mondiale qui nous a orientés vers cette association. À notre arrivée, nous n'exercions aucune activité. C'est lui qui nous a formés. Aujourd'hui, nous sommes au nombre de 20 personnes et nous fabriquons du savon à partir de l'huile de noix de palme.
5: Comment les recettes de cette organisation sont-elles gérées? Thérèse Mouzia, trésorière de la savonnerie, répond.
7: L'argent que nous gagnons grâce à la savonnerie est reparti en deux tranches. Une partie est versée dans notre caisse commune, tandis que l'autre est utilisée pour acheter les matières premières nécessaires à la fabrication d'autres savons. Nous sommes bien organisés et il n'y a aucun problème entre nous.
5: Malgré les avancées enregistrées, plusieurs difficultés persistent. Rémi Bongo, habitant de Wenze et chargé de la production, en parle.
8: Des problèmes de transport, parce que aller chercher des noix de palme, c'est que je pars. Alors il faut avoir des transports afin que nous puissions nous ramener des choses, que notre start-up soit en avance. Produits que nous utilisons, cela se trouve en Centrafrique. Aller payer l'immigration jusqu'au niveau de Centrafrique, ça nous pèse beaucoup.
5: Arrivé à Wenze en 2021, ces réfugiés affirment ne pas bénéficier d'une assistance humanitaire régulière du HUCR et de ses partenaires. Depuis 3 ans, réfugiés et membres de la communauté haute travaillent ensemble pour faire vivre la savonnerie Bupeto de Wenze, une initiative qui illustre leur volonté commune de renforcer leur autonomie et de préserver la bonne cohabitation au sein de la localité. Edouard Rogosse, de retour de Wenze, Radio de Teluka.
4: Autre actualité dans ce bulletin, le député de Markunda déplore la dégradation avancée de l'axe routier menant à sa circonscription. Selon Oscar Noditoloum, député de Markunda, le mauvais état de la route Rilio-Markunda-Bangui, distant d'environ 450 km, constitue un réel obstacle à la libre circulation des personnes et de leurs biens. Il est au micro de Igor Descansé-Napaï.
9: À Sara Lassongoumingue, presque 33 ans, sous-préfecture de Markunda depuis 1993.
10: Cela fait depuis 1993, soit près de 3 décennies que la route de la sous-préfecture de Markunda n'a pas été construite. La population de Markunda est essentiellement agricole, ce qui pose un sérieux problème pour l'écoulement des produits. Les habitants ne peuvent pas acheminer leurs marchandises vers Bangui ni vers le Tchad à cause des nombreuses barrières et de la présence d'une rivière qui entrave la circulation. Cette situation bloque les villages riverains et empêche le développement de la ville. Dans certains villages, les populations sont même contraintes de recourir aux trocs comme à l'époque ancienne. Par exemple, celui qui a du manioc l'échange contre du poisson. Je suis profondément attristé par cette situation qui freine considérablement le développement de Markunda. Pourtant, si des routes étaient construites, Markunda pourrait contribuer au développement économique de Bangui. La localité se trouve à seulement 3 km de la frontière avec le Tchad. Avec une bonne route, les nombreuses activités agricoles observées pourraient favoriser les échanges commerciaux. Il y aura alors un va-et-vient régulier entre Bangui et Markunda et c'est tout le pays qui en tirerait profit.
4: Football, les 8e de finale de la 23e édition de la Coupe du Monde se poursuit ce soir. À 20h, le Portugal croise l'Espagne. Ce matin, à 1h, le Mexique s'est incliné 3-2 face à l'Angleterre. Hier, la Norvège a éliminé le Brésil sur le score de 2-1. Fin de ce bulletin, ne quittez pas la version Sango, c'est maintenant. 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

0: Voilà, 8h18 sur Radio Ndekiloka. Après ce titre, nous allons devoir sauter pour le bateau de vos avis et communiquer.
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0: Et nous démarrons ainsi vos lectures de communiqués sur Radio Ndekiloka. Le chef de bataillon commandant le 2e bataillon d'intervention rapide en abrégé BIR 2 demande impérativement à tous les officiers, sous-officiers et hommes du rang de rejoindre la base dès maintenant après ce communiqué à l'état-major du 10e bataillon situé au sein du camp Kassai pour nécessité de service. Le refus de se présenter entraînera des sanctions disciplinaires de dernière rigueur conformément au règlement de la discipline générale des forces armées centrafricaines. Il prie toute personne à l'écoute du présent communiqué et connaissant les intéressés de bien vouloir leur en faire part. L'Institut universitaire God School, école de formation des cadres et hauts cadres managers du développement de demain, a le plaisir d'informer les étudiants, les professionnels de la gestion des entreprises et des administrations, du droit et la science politique et autres, que la rentrée administrative 2026-2027 dans le cadre du système est prévue pour le 3 octobre 2026. Par ailleurs, les inscriptions sont ouvertes et se font tous les jours du lundi au vendredi de 7h30 à 16h30. Les samedis de 8h à 13h. 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Et pour finir la partie française de vos communiqués, un papier qui nous vient qui nous émane depuis le ministère de Jean-Paul Togo, huissier de justice à Bangui, qui informe le public bangissois qu'il sera procédé le samedi 18 juillet 2026 à 10h du matin et les jours suivants. Il y a lieu au siège du comité international de la Croix-Rouge, CICR, situé au quartier Banzi, à Bangui, à la vente publique aux plus offrants et derniers enregistreurs des véhicules et divers objets mobiliers cités ci-après. Des véhicules légers de marque Toyota Land Cruiser, véhicules lourds de marque Renault Carax, un cario élévateur, un citerne, des générateurs, des équipements de garage et des pièces de rechange. Conditions de participation à la vente, tous les articles sont vendus, l'état, c'est-à-dire dans leur état tel qu'il s'y trouve. Toute vente est sujette à des prix de réserve raisonnables. Pour participer à la vente aux enchères publiques, le soumissionnaire intéressé est tenu de verser une caution remboursable de 1 million de francs CFA pour les véhicules à moteur et 500 000 francs CFA pour les autres articles afin d'obtenir un numéro identifiant lui permettant de participer à la vente aux enchères publiques. Pour les soumissionnaires retenus et ayant été déclarés adjudicateurs le jour de la vente, la caution versée pour participer à la vente aux enchères publiques sera immédiatement déduite de l'offre et fera partie du montant de l'objet vendu. Toute personne ayant préalablement versé une caution initialement payée à la fin des opérations de vente aux enchères publiques, paiement au comptant, 10% du prix de vente, enlèvement immédiat sous peine de folles enchères, paiement des droits et taxes de douane obligatoires. Mention de précision, dans le cas où un enregistreur déclaré adjudicateur renonce au paiement du prix de l'objet qui lui a été vendu, sa caution ne lui sera plus remboursée et sera reversée dans la caisse du Comité international de la Croix-Rouge CICR. date de visite le 8 juillet 2026 au 17 juillet 2026 à l'entrepôt du CICR Port-Amont. Heure de visite de 9h à 16h. 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
0: Là, nous allons retrouver Ursula Mervé-Mivala dans le bateau chronique astuce recyclage. Aujourd'hui, elle nous parle sur un visage lumineux.
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3: Aujourd'hui, nous parlons d'un sujet qui intéresse beaucoup de monde, c'est-à-dire comment prendre soin de son visage pour avoir une peau plus nette, plus douce et plus éclatante. La première astuce est de nettoyer son visage matin et soir avec un produit adapté à son type de peau. C'est important de connaître votre type de peau. Cela permet d'éliminer la poussière, l'excès de sébum et les impuretés accumulées au cours de la journée. Ensuite, hydratez votre peau chaque jour. Une peau bien hydratée est plus souple, plus lumineuse et mieux protéger contre les agressions extérieures. Et le troisième conseil qu'on peut vous donner, c'est de protéger votre peau du soleil. Vous savez, une exposition prolongée aux rayons de soleil peut favoriser l'apparition des taches. L'utilisation d'une protection solaire, même lorsque le ciel est nuageux, aide à préserver l'éclat de la peau. Il est également important de boire suffisamment d'eau. Une bonne hydratation contribue au bon fonctionnement de l'organisme et participe à une peau en meilleure santé. L'alimentation joue aussi un rôle essentiel. Consommez davantage de fruits, légumes riches en vitamines et antioxydants. Réduisez aussi les aliments très gras, très sucrés ou ultra transformés. Autre conseil, évitez de percer les boutons. Cela peut laisser des cicatrices ou des taches qui mettent parfois longtemps à disparaître. Pensez à changer aussi régulièrement votre tête d'oreiller, à nettoyer votre téléphone portable et à éviter de toucher constamment votre visage avec des mains qui ne sont pas propres. Enfin, soyez prudent avec les produits éclaircissants ou les recettes maison promettant des résultats miraculeux. Certains peuvent irriter la peau ou provoquer des dommages durables. Si les taches persiste, s'aggrave ou s'accompagne d'autres symptômes, il est préférable de consulter un dermatologue. N'oubliez pas qu'une belle peau est avant tout le résultat de bonnes habitudes. 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
1: la colonie est faite. La colonie de Magatulu a gagné des petits. Mais le plus tard, quoi, il faut faire des. Et il faut surtout faire des l'ami a fait la facture de Guinée. Il faut passer la facture de Pépé. 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

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Après le magazine Entre Voisins, d'où on a traité le sujet de la montée des braquages dans les quartiers, nous repartons pour de la musique avec Bébé Matt aussi incapacité et après viendra l'heure de suivre les premiers points d'actualité de ce jour.

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3: 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Depuis l'aurore de ce jour, il est bien 9h suivant les points d'actualité présentés par Martial Steve Mbetisinga. Bonjour.
4: Bonjour Elvire Kentombi, bonjour à tous. La ville de Amdafok dans la Vakagré est désormais sous contrôle des forces armées centrafricaines. Information confirmée par les autorités locales. Le gouvernement centrafricain de son côté a dans un communiqué publié hier confirmé que la ville est passée sous contrôle des FAK et leurs alliés. Tout en condamnant l'attaque du mardi dernier, le communiqué du gouvernement affirme que plus jamais aucune portion du territoire national ne sera abandonnée à des forces hostiles ou à des groupes armés étrangers. L'attaque du mardi dernier a fait moins 28 morts parmi lesquels des militaires. La dégradation du tronçon Markunda-Bongué, distance de 450 km, empêche la libre circulation des personnes et de leurs biens. Une situation déplorée par le député de la localité, Oscar Nouditolom. Hors de nos frontières, au Mali, des attaques coordonnées ont visé le week-end au moins 6 localités situées dans le nord, le centre et le sud du pays, dans un contexte sécuritaire déjà très tendu. Le gouvernement assure que la situation est désormais totalement sous contrôle, tandis qu'une coalition regroupant des groupes djihadistes affiliés à Al-Qaïda et des rebelles indépendantistes du Front de Libération de l'Azawad affirme avoir atteint ses objectifs. Football, les huitièmes de finale de la 23e édition du Coupe du Monde se poursuit ce soir. À 20h, le Portugal croise l'Espagne. Ce matin, 1h, le Mexique s'est incliné de 3-2 face à l'Angleterre. Hier, la Norvège a éliminé le Brésil sur le score de 2-1. 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

Ma philosophie en titre signé par Amel Bent, ça nous donne l'occasion de nous préparer pour la table ronde des matins de Radio Ndiki Luka. Nous parlerons bien de la participation des femmes aux élections. Voilà, donc très très bientôt. Encore une minute et puis voilà, l'émission.

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1: Vous écoutez Radio Diké Lucas depuis l'aurore de ce jour. Voilà, sur les 100.9 FM, nous excusons pour ce petit retard. Voilà, dans quelques poussières de secondes sur nos ondes, nous allons vous inviter à suivre maintenant la table ronde des matins de Radio Diké Lucas, que nous vous rappelons ici que le sujet est bien porté sur la participation des femmes aux élections, et une émission réalisée en partenariat avec ONU Femmes. Suivant.

0: Bonjour à toutes et à tous et bienvenue dans cette table ronde consacrée à la participation des femmes aux élections. Voter, se porter candidate, accéder aux instances de décision. La participation des femmes est un droit fondamental et un pilier de la démocratie. Pourtant, des défis demeurent. Quels progrès ont été réalisés? Quels obstacles persistent? Et quelles actions faut-il entreprendre pour renforcer la place des femmes dans la vie politique? Pour en parler, nous recevons des représentants d'institutions de la société civile, des experts ainsi qu'une femmes engagées en politique, c'est-à-dire pour répondre aux questions que nous avons. Nos invités sont Madame Isabelle Vaca, coordinatrice de Radio Voix des Femmes. Bonjour Madame.
1: Bonjour.
0: Nous avons Madame Pamela Deron.

0: Les matins de notre station qui promet la paix et le développement. La première question pour Madame Isabelle Vaca. Madame, dites-nous par rapport au terme de notre émission, quel était le niveau de participation des femmes sur tous les niveaux? Nous parlons des avancées significatives ou encore des écarts qui ont persisté entre les femmes et les hommes jusqu'ici.
1: Merci beaucoup. On me posait cette question. Je crois qu'il faut que je puisse situer les choses. Parler de bilan, parler de bilan de ces élections, il faut savoir que nous avons eu 3 élections où les femmes ont participé. Il y a les élections législatives, régionales et municipales. Au niveau des élections législatives, je crois que le résultat est mitigé. Vu par rapport au nombre des femmes qui étaient dans la mandature passée et le nombre de femmes actuelles à l'Assemblée nationale qui sont installées, je crois qu'il y a eu régression du nombre de femmes à ce niveau-là. Maintenant, au niveau de ces 2 autres élections régionales et municipales, comme c'est pour la première fois dans notre pays d'organiser ces élections après les délégations spéciales, je crois que je peux dire que c'est quand même une avancée, il y a eu progression. Puisque en ce qui concerne les élections municipales, nous sommes basés sur la liste zébrée pour permettre à ce que les nombres de femmes soient autant que les hommes sur la liste. Donc vous voyez, ça c'est déjà à ce niveau des élections, on peut dire que c'est une grande avancée dans la participation des femmes au niveau des élections au niveau local ainsi que les élections régionales. Il y a des femmes qui sont élues dans le conseil régional, donc c'est des avancées qu'il faut encourager.
0: D'accord, merci bien. De votre côté, Monsieur Salvador Feydangaré, puisque vous êtes du ministère de la promotion du genre, qu'est-ce que vous avez pu constater ou encore pu mettre sur le bilan de la participation de ces femmes?
2: Merci madame, ce que je voulais ajouter, c'est que en principe, la République centrafricaine a connu des avancées sur le plan juridique et institutionnel. Là, c'est la théorie. Mais dans la pratique, en principe, il y a quand même certains soucis. Nous avons tous remarqué l'incident du coup sur le plan enregistrement d'effectifs numériques. Les femmes dépassent les hommes. Hein. Mais si on essaie un peu de faire une comparaison, il y a eu sous-inscription des femmes. Mais la participation n'était pas tellement celle attendue, je le dirais comme ça. Et aussi, sur le plan électoral, il y a eu un déficit de communication et les femmes n'ont pas été suffisamment sensibilisées, conscientisées pour leur participation. Et du coup, ça donnait les résultats que nous avons tous connus. Mm-hmm. Si on essaie un peu de voir les résultats à tous les niveaux régional, surtout législatif, je crois, c'est pas le quota de 35% est loin d'être atteint. Mm-hmm. Voilà, d'avance, ce que je peux te dire, je peux vous dire en attendant peut-être d'autres questions.
0: D'accord. Madame Pamela de Rome, est-ce que, d'après ces deux dires, on peut dire que ce sont les principaux freins à la participation politique des femmes sur les points, par exemple, socioculturels, économiques et institutionnels aussi?
3: Bon, déjà, merci pour la parole. Oui, je ne vais pas d'emblée nier déjà, puisque nous avons longtemps mené, je dirais, au-delà des enquêtes, au-delà des activités menées par la société civile, les organisations des femmes, les femmes leaders par-ci et là pour mobiliser et sensibiliser les femmes. Nous avons effectivement décelé ces quelques points de manquement qui freinent aussi la participation des femmes. Mais il y en a beaucoup. Il y en a effectivement beaucoup. Je pourrais noter dans un premier temps quand déjà au niveau des dépôts des candidatures, et effectivement, il y a eu... Au départ, il y a eu très peu de communication en termes de rassurer la population que les élections devraient avoir lieu en telle date. Donc, vous savez, il y a eu une réticence au départ. Est-ce qu'on va aller aux élections? Est-ce qu'on n'ira pas aux élections? C'est aussi dans ce moment de brouhaha, d'incertitude, qu'au finish, c'est tombé sur nous comme ça, que oui, les élections auront bel et bien lieu et donc il faudrait y aller. Mais ça nécessite aussi de temps pour non seulement préparer les dossiers qu'il faut, parce que le timing accordé, des plaidoyers qui se menaient par-ci et là, déjà au niveau du cadre de concertation où on a eu l'occasion de participer dans ces réunions-là, donc il fallait aussi aller et informer. Et surtout faire le plaidoyer pour qu'il y ait, pour qu'on puisse prolonger.

0: bougé un peu les dossiers de candidature, mais malheureusement, ça n'a pas abouti. Et puis nous sommes allés aux élections, mais pendant ce temps-là, il faut noter que les femmes se sont mobilisées. Les femmes se sont mobilisées et je profite de l'occasion pour saluer cet engagement, pour saluer aussi cette vision-là d'aller au-delà de nous-mêmes, puisque les femmes, on le dit souvent, non, les femmes ne se soutiennent pas, mais je peux vous assurer, puisque je suis candidate moi-même, j'ai été candidate, j'ai reçu l'engouement, j'ai reçu le soutien, la mobilisation des femmes à pouvoir soutenir les autres femmes, et donc ça c'est à saluer, c'est un très bon début, et donc il faudrait bien le noter pour encourager d'autres à se joindre dans la dynamique pour se dire si on veut aller, si on veut réussir, ce n'est qu'ensemble, c'est en se soutenant, en tenant la main, que nous pouvons aller loin et réussir dans notre mission là.
1: Et justement, nous reviendrons vers vous en tant que candidate aux élections pour vos témoignages. Monsieur Célestin Madas, dites-nous, est-ce que vous avez pu constater d'autres freins aussi qui ont piétiné la participation de ces femmes pendant ces élections?
2: Bon, je voudrais adhérer un peu à l'intervention du collègue du ministère du genre. Comme je l'avais dit tantôt, qui veut voyager ménage sa monture. Les élections, c'est un processus d'où il faut former, informer, former, apprêter les gens pour avoir un résultat probant. C'est ce qui n'a pas été fait. Ça, nous savons qu'il y a quand même une avancée. Notre pays a connu des crises. Mais si, après cette crise, il y a eu cette avancée, nous devons saluer tout cela. Mais il faut former, informer sur ce que la personne désire. Pourquoi on parle de genre? Le genre, c'est une traduction d'anglais, gender. Désigne le partage, c'est-à-dire l'engagement social entre l'homme et la femme. Alors, en ce moment, on n'a pas expliqué ça aux femmes. Quels sont leurs devoirs? Qu'est-ce qu'ils doivent faire en cas de difficulté? Comment elles doivent se prendre? Mais certaines femmes se sont jetées à l'eau, nous devons saluer tout ça. Mais il reste beaucoup à faire, il y a beaucoup de défis à relever. Défis au niveau des partis politiques. Les partis politiques doivent prendre un engagement solennel pour former les militants ou militantes qui doivent que les partis peuvent présenter aux élections, les leaders religieux doivent insuffler cette dynamique au niveau des églises pour pousser les femmes à être aussi responsables à tous les niveaux. Les leaders féminins ont ce travail aussi à faire. C'est un processus qui doit engager tout le monde. Donc, par rapport aux élections qui viennent de se dérouler, c'est déjà une avancée et ça doit nous amener à beaucoup réfléchir pour la prochaine fois. Parce que, je répète encore, qui veut voyager, ménage sa monture. C'est l'occasion maintenant. Quand un enfant qui est dans une classe d'examen, il faut, d'entrée de jeu, l'enfant doit commencer à se former. Pour passer le BC, pour passer le BAC et autres. C'est l'occasion pour les femmes maintenant de réfléchir. Qu'est-ce qu'il faut faire maintenant?
1: D'accord.
2: Alors, donc, ce qui dit que c'est un problème de renforcement. Parce qu'au niveau des femmes, il y a aussi ce problème de capital humain. Vous savez, le socle de tout ce que nous faisons, de tout développement de l'individu, c'est à travers le capital humain. Bon, il y a cet handicap. Les femmes capables ne sont pas assez nombreuses. Elles ne sont pas assez nombreuses par rapport, je l'ai dit, en tant qu'acteur principal, vecteur d'un parti politique. On sait comment ces femmes sont là. Mais néanmoins, moi-même, au niveau de notre parti, si je n'avais pas fait cet effort, on ne devait pas avoir des femmes au niveau de notre parti. Donc, il y a un travail sérieux qu'il faut faire, d'où il faut se poser la question, où est-ce qu'on va, qu'est-ce qu'on fait, qu'est-ce qu'on pourrait faire prochainement. Ces questions fondamentales sont très importantes par rapport à la prochaine, aux prochaines élections.
1: Merci bien à vous, monsieur Célestin Madas. Madame Isabelle Vaca, des choses à rajouter?
3: D'accord. Je ne partage pas totalement ce que vient de dire monsieur Meya Madas.
2: Non, pas Meya.
3: Monsieur Madas, qui est membre d'un parti politique, que ce parti politique était le premier à demander la dérogation pour dire que les femmes, il n'existe pas de femmes dans ce parti politique. Mais quand on observe de loin, on voit les nombres de femmes qui dansent tous les jours. Vous comprenez? Le problème, dire qu'il y a des femmes, il n'y a pas de femmes, c'est un faux débat. Le problème, c'est de poser la question de savoir comment accompagner au sein des partis politiques ces femmes qui sont là pour les présenter aux élections. Nous avons vu les primaires passer dans ce pays. Combien de femmes ont été positionnées pour des primaires? Lui, monsieur qui vient de parler, il peut nous donner la réponse. Combien de femmes on a sélectionnées pour présenter aux primaires? Il n'y en a pas. Je peux donner même l'exemple de mon arrondissement. L'unique femme qui était candidate dans le deuxième arrondissement n'a pas été présentée aux primaires. Elle a été, en tant qu'indépendante, c'est par la force des choses aussi, son dynamisme qui a fait qu'aujourd'hui, elle est élue députée. Donc vous voyez, ailleurs, on a l'habitude de dire que quand on voit ailleurs, on peut adapter. La voie a été créée, il faut seulement modéliser. L'accompagnement des femmes comme des hommes dans un parti politique, ça revient à ces partis politiques de pouvoir accompagner, de créer l'école des partis pour donner l'opportunité. Mais aujourd'hui, venez sur le terrain, ici ou au studio, dire qu'il n'y a pas de femmes leaders, il n'y a pas eu de sensibilisation. Moi, je m'oppose à ça parce que je sais qu'il y a eu beaucoup, beaucoup d'efforts qui ont été fournis. Il y a eu beaucoup de choses qui ont été faites, mais c'est la mentalité de la société qu'il faut peut-être transformer.
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1: La table ronde sur Radio Ndekeluka, si c'est maintenant que vous nous rejoignez, nos discussions portent sur la participation des femmes aux élections. Nous revenons vers vous, Madame Pamela Deram. Vous avez été candidate aux élections législatives et femme leader également. Toujours dans cette question-là, mesures spécifiques pour promouvoir la participation des femmes, on parle des quotas, sensibilisation, financement et tout ça. Est-ce que vous avez pu constater vraiment une efficacité concrète?
0: Non, je pense que c'est le lieu ici de pouvoir interpeller, je dirais, ou bien encore attirer l'attention à qui de droit, que ça soit au niveau du gouvernement, que ça soit au niveau des partis politiques, que ça soit au sein de la population. Je pense que chacun a un rôle à jouer, parce que malheureusement, en disant tout à l'heure ici, j'ai entendu qu'il n'y a pas assez de femmes. C'est faux, et c'est faux, parce que les femmes, je peux vous assurer qu'elles se sont mobilisées, elles se sont levées au-delà des barrières que nous avons énumérées ici tout à l'heure. Mais ça n'a pas empêché que les femmes se sont présentées aux élections, mais qui, pour certaines, n'ont pas été appuyées, pour certaines, n'ont pas été accompagnées. D'abord par les partis, parce que dans les partis, moi je connais beaucoup d'autres candidates qui ont été des candidates d'abord au sein des partis politiques qui les ont rejetées, qui ne les ont pas choisies. Mais ça n'a... D'ailleurs, l'exemple a été présenté ici par Madame Vakat. Donc, on ne peut pas aujourd'hui se permettre de dire que les femmes ne s'intéressent pas ou elles ne s'y donnent pas. Non. D'abord, nous avons une loi dans ce pays, mais qui malheureusement n'a pas été respectée. Et en plus encore, c'est certains partis politiques qui sont partis demander à ce qu'on puisse... Dans ce nouveau code électoral, qu'on puisse enlever la partie qui leur imposait de pouvoir présenter au moins 35% des femmes. Donc vous voyez, il y a ce niveau-là, cette manque de volonté même des partis politiques à promouvoir les femmes qui sont d'ailleurs les socles de ces partis politiques-là. Beaucoup de partis, quand si ces partis existent, c'est parce qu'il y a eu des femmes. Et d'ailleurs, il y a des femmes encore qui continuent à tenir les partis. Parce que leur force, si on parle de mobilisation, vous allez voir qu'il y aura beaucoup plus de femmes mobilisées et présentes. Mais ces femmes n'ont pas, ne sont pas que des femmes comme ça. C'est des femmes formées, éduquées, instruites. On parlait d'école ici. Est-ce que quand on fait, si on descend dans des établissements, même pour les concours là, si on essaye de voir les ratios femmes-hommes, les femmes sont aujourd'hui, au-delà de ce que nous constatons sur le terrain, avec la sensibilisation effectuée par des organisations de la société civile que nous sommes, il y a de plus en plus d'engouement des femmes qui veulent intégrer non seulement les partis politiques, mais qui veulent aussi participer à la gestion de la chose publique. Nous avons vu, même pour les élections régionales, moi j'ai rencontré beaucoup de jeunes filles. Avant, ce n'était pas le cas. Mais alors, c'est pour dire que les filles, les femmes ont compris aujourd'hui de pouvoir prendre leurs responsabilités en main. Mais elles ont besoin d'un appui, d'un accompagnement. Elles ont besoin qu'on respecte les textes que nous-mêmes nous prenons. C'est ça le gros problème.
1: D'accord.
0: Nous prenons des textes que nous validons, mais nous n'appliquons pas. Il y a trop de barrières. Même au sein de la population, il y a ceux qui ont les moyens. Ces hommes-là, ils ont beaucoup de stratégies. Alors, c'est l'occasion ici de leur dire, si on veut aller loin, si on veut reconstruire notre pays, ça sera avec la contribution des uns et des autres. Mmh. Donc les femmes ont pleinement leur place, elles sont compétentes, elles ont aussi la possibilité, d'ailleurs elles l'ont démontré à plusieurs niveaux, et elles continuent de le faire. De fois même sans appui, les femmes ont été les piliers de notre société. Que ce soit à l'intérieur du pays, que ce soit dans la capitale. C'est les femmes qui détiennent même, je dirais, au niveau basique, même le pouvoir économique. Les femmes sont des entrepreneurs, les femmes sont des cultivatrices, ainsi de suite et tout. Donc, c'est pour vous dire ici et aujourd'hui que les femmes ont le droit et ont leur place dans la société centrafricaine, et nous demandons tout simplement que la population le comprenne, que les partis politiques le comprennent, que le gouvernement, que l'État puisse prendre sa responsabilité, parce que l'État doit être le rôle modèle. C'est l'État qui doit impulser les autres à suivre et à respecter cela. Donc l'État aussi, à tous les niveaux, que ce soit au niveau de nomination, au niveau également des élections, doit travailler de sorte à ce que ces quotas de 35% puissent être respectés, doit travailler de sorte à ce que les parents puissent comprendre que leurs filles et leurs garçons, voilà, ont les mêmes pieds d'égalité, et ils ont cette possibilité-là, ce sont les mêmes pieds d'égalité, je voulais dire, et ils ont cette possibilité-là aussi de contribuer, tant au niveau de la famille, mais aussi au sein de la communauté, à contribuer au développement de notre pays. Donc voilà ce que je voulais dire, pour dire que les femmes ne manquent pas dans ce pays. On a des femmes compétentes, intellectuelles, et puis qui sont disposée et disponible à contribuer au développement de notre pays.
1: Merci bien, Madame Pamela Derom. Monsieur Salvador Feiglangare, dites-nous, selon vous, les rôles de ces institutions et partenaires dont une femme fait partie. Qu'est-ce que vous avez pu constater ici?
5: J'avais l'intention de compléter ce que les autres ont dit, parce que moi je fus le coordonnateur de la cellule technique en appui aux actes électorales à la participation des femmes.
1: Il n'y a pas de souci, vous avez le choix.
5: Donc en principe, ça m'a permis de comprendre certaines choses. Et je voulais dire, comme a dit ma voisine en face, en principe les femmes sont là. Elles sont capables, elles sont là. Mais sauf que les présenteurs socio-culturels font obstacle. D'après, j'ai essayé de faire, après ça, là, moi je suis anthropologue de formation, j'ai essayé de faire une analyse socio-anthropologique, mais cet aspect de présenteur socio-culturel reste vraiment un défi.
1: D'accord.
5: C'est déjà ça, et ça découle sur sa répercussion sur les autres aspects. Revenons à votre question, c'était quelle question tout à l'heure?
1: Et sur le rôle des institutions et les partenaires.
5: Ok, rôle des institutions. Nous, en tant que ministère de la promotion du genre, de la protection de la femme, de la famille et de l'enfant, je crois que c'est nous qui avions le rôle de coordonner, comme je l'ai dit. Il y a eu une cellule technique au sein même de cette institution qui nous a permis quand même d'organiser les activités. Donc il y a des choses qui ont été faites. Déjà la mise en place de cette cellule, nous avons proposé un tableau de bord pour nous permettre de dérouler ces actes. Mais malheureusement, il manquait de financement. C'est déjà aussi un problème qui nous a échoué. Et avec l'appui de l'ONU Femmes et les autres partenaires, on a mis en place un pool de formateurs qui devraient accompagner le processus électoral. ces formateurs ont été déployés sur le terrain pour superviser les actions de recensement, coacher un peu les femmes. Il y avait aussi des avocats et des huissiers aussi, avec l'appui de nos partenaires, qui ont été mobilisés aussi pour pouvoir accompagner ces femmes-là. Mmh. Donc nous, à notre niveau, bon, en principe, l'aspect coordination, ça nous revenait, mais on a eu aussi des difficultés pour pouvoir coordonner aussi ces activités. Mmh. Voilà brièvement le rôle de l'institution, du ministère en tant qu'institution gouvernementale qui devrait assurer la coordination de ces activités, c'est ça. Et les partenaires techniques et financiers, j'ai pris l'exemple de Ndekeluka. Je dis Ndekeluka parce que vous êtes déjà aussi avec nous. J'ai parlé de l'ONU Femmes. Il y a la MINUSCA aussi qui nous a accompagnés parce que c'est eux qui nous a permis de nous déplacer de terrain un peu pour accompagner un peu ce processus électoral. Mmh. Sans oublier aussi les associations assises communautaires, surtout féminines, parce que ce sont nos bras. Et vous allez comprendre, quand on parle de femmes là, les hommes interviennent peu. Hein. Et toutes les associations, ces associations féminines, quand vous allez participer à certaines célébrations, vous voyez, c'est que des femmes qui parlent, mais les hommes, ils sont là. Mais en principe, c'est ça le blocus. Mm-hmm. L'aspect patriarcal. Je reviens à la présentation socioculturelle. Non. Et moi, je me suis dit, c'est, on est tous emballés là. Il faut que le soutien commence déjà au niveau de nos familles. Parce que j'ai été formé les femmes candidates à Boussama, par exemple. Il y a une femme qui est vraiment... Mais son mari ne voulait pas. Allez-y comprendre. Donc, en principe, je ne sais pas si j'ai donné quelques éléments de réponse, mais voilà ce que je peux dire en attendant que peut-être d'autres questions viennent.
1: Oui, vous en avez donné des réponses. Madame Isabelle Vakat, dites-nous maintenant sur la question perspective et recommandations. Quelle action prioritaire pour améliorer la participation de ces femmes-là?
3: Avant d'arriver sur les actions prioritaires, moi je voulais un peu compléter. Vous savez, cette année, on a passé des élections très différentes. Il y a eu beaucoup d'engagement des femmes que je salue, les femmes des institutions. Nous avons travaillé pour accompagner les candidates bout au bout. Il y a eu l'implication de la fondation Catherine Samba-Panza, qui est la fondation de l'ancienne chef d'État de la transition pour les femmes, qui a fait un travail avec l'appui de l'ONU Femmes, de coacher les femmes, de les accompagner, et jusqu'à ce qu'elle a mis sa contribution, qu'elle a donnée à chaque candidat au deuxième tour, 500 000 sur ses fonds propres. Vous voyez, cette élection, il y a eu beaucoup de dynamique des femmes, de un. Il y a eu beaucoup d'accompagnement, parce que les élections ne commencent pas seulement le jour du scrutin. C'est un processus. Il y a eu plein de partenaires qui ont appuyé. La MINUSCA a fait sa part avec sa division genre, et l'ONU Femmes aussi a fait sa part. Et les associations féminines ont fait leur part de travail. Comme je disais tout à l'heure au débat, le changement de mentalité, c'est autre chose. Ce n'est pas parce que les femmes ont démérité. Mais il y a un problème dans notre société qu'il faut prendre à bras le corps et travailler. Mon collègue à côté parle du système patriarcal. Pourquoi ce système devient un frein pour l'émancipation de la femme? Cette question, on prendra en compte quand on va faire l'évaluation de tout ce qui s'est passé. D'accord. Et de voir comment maintenant regarder vers l'avenir. Mmh. Et briser ces défis ou surmonter ces défis pour arriver à faire des élections où les femmes vont voir leur participation devenir une réalité. Mais moi, je redis encore, je dis, ce qu'on vient de voir, je dis, on a eu trois élections où les femmes ont pris part. Je parlais des élections législatives où il y a eu régression des nombres de femmes à l'Assemblée nationale parce qu'il y a eu beaucoup de choses. Maintenant, les élections municipales et régionales, c'est des avancées qu'il faut féliciter, qu'il faut promouvoir. Comment faire maintenant pour accompagner ces femmes qui sont élues dans ces instances régionales et municipales, pour leur permettre de travailler et de démontrer ce qu'elles sont capables de le faire et de pérenniser aussi. Puisqu'en les accompagnant, on peut aussi créer de l'ouverture pour l'avenir, vous comprenez. Donc moi, je suis en train de dire que... Et les médias dans tout ça, les médias ont beaucoup contribué. Tous les médias, y compris la radio La Voix des Femmes, qui a fait de la participation des femmes sa ligne éditoriale. Mais tous les médias ont donné le soutien aux femmes pour permettre aux femmes d'aller jusqu'au bout. Donc c'est à féliciter aussi. Voilà ce que je peux dire sur ça.
1: Merci bien à vous, Monsieur Célestin Madas. Quelque chose à rajouter là-dessus, sur la question des perspectives et des recommandations?
2: Oui, je vous remercie. Sinon, je représente l'Observatoire national de la parité des hommes, entre les hommes et les femmes ici. Malgré que nous venons d'être nés, nous avons une année d'existence, nous avons fait une brillante contribution par rapport aux élections. Et s'il y a eu des résultats probants par rapport au deuxième tour, l'Observatoire national de la parité a coaché, a contribué et allé même à l'intérieur du pays pour aider ces femmes qui devaient aller au second tour. Donc, ce que je dis, je reviens encore là-dessus, il faut accompagner les femmes. Les femmes, il y a la pesanteur culturelle, il y a cette situation patriarcale, il y a beaucoup d'autres défis qu'il faut essayer de faire pour endiguer, pour remettre les femmes sur les rails. Le pays doit compter avec les femmes. Les femmes ont un rôle à jouer sur le plan national. Quand il y avait des problèmes ici, les femmes ont contribué efficacement. Donc on ne néglige pas les femmes. C'est pour cela que l'Observatoire national de parité qui a été mis en place est là pour s'atteler à ce genre de problèmes, pour que vraiment dorénavant, les femmes doivent se sentir aussi impliquées dans ce processus que nous avons enclenché. Donc le relèvement du pays, c'est avec les femmes. Bon, il y avait un petit aspect là. Vous savez, quand il y a primaire quelque part, il y a élection primaire quelque part, mais celui qui sait mobiliser, il peut gagner. Alors, donc, si effectivement, à travers ces primaires, il y avait eu peut-être certaines défaillances, je crois que prochainement, les femmes ont vécu ça. Elles vont prendre aussi d'autres stratégies pour relancer leur participation par rapport à tout ce qui s'est passé. Donc, vraiment, l'implication des femmes, l'OLP, vraiment, nous venons même d'aller, on a essayé de mener des statistiques au niveau de tous les départements pour voir est-ce que le quota de 35% a été respecté. Nous avons ces données et nous allons continuer. Nous allons faire un travail de fond jusqu'à l'intérieur du pays pour sensibiliser sur le genre, sur la participation des femmes à l'œuvre entreprise. Donc, les recommandations, c'est l'implication de tous les groupes. Les leaders communautaires, les leaders religieux, les leaders féminins et le travail gouvernemental qui doit s'atteler, qui doit coordonner et suivre ces choses. Donc, ce qu'il faut arrêter, c'est que vraiment, il faut changer de paradigme pour relancer les femmes. Par rapport à leur promotion.
1: Très bien, Monsieur Célestin Madas. On y va tout doucement pour terminer la première partie de cette discussion et entamer la seconde partie qui sera en Sango. Mais on finit avec vous, Madame Pamela Durand. Vous avez été candidate aux législatives et vous êtes également une femme leader. Dites-nous, quel défi personnel est-ce que vous avez rencontré pendant ce temps-là?
0: Bon, merci. Je pense que étant candidate, il y en a eu beaucoup et beaucoup sont sortis. Hein, nous les avons évoqués ici dans nos interventions tout à l'heure. Il y a, vous savez, on le dit, c'est des bonnes guerres. Et que, en tant qu'engagés, nous assumons. Mais aussi, il ne faudrait pas que cela puisse prendre d'autres tournures. Les femmes face aux élections, et moi personnellement, j'ai été victime de beaucoup de choses, de diffamation. Vous savez, la femme, quand elle est candidate, quand elle part sur le terrain, elle ne rentre pas dans ces guerres inutiles. Elle parle plutôt de son projet, de ce qu'elle attend faire pour sa communauté, pour sa circonscription. Ce n'est pas le cas pour les autres. C'est pour cela que nous avons parlé ici de l'importance de mettre la population à contribution pour qu'ils sachent faire la part des choses. Et que les candidats, quand ils descendent sur les terrains, ce ne sont pas des guerres de personnes qu'on puisse le faire. Mais qu'on aille dire à la population qu'est-ce qu'on est capable de pouvoir faire. Et moi, ça a été cette difficulté-là. Beaucoup trop de diffamation, beaucoup de contraintes aussi, de harcèlement. Voilà. Donc, il y en a tellement que je ne vais pas m'attarder parce que ça ne serait pas le lieu. Mm-hmm. Sinon, ça va prendre d'autres tournures, comme on aime bien le dire. Dans ce pays, on ne peut pas dire la vérité, malheureusement. Mais je profite tout simplement de l'occasion pour dire... Les élections, c'est une bonne chose. Donner la chance à tout un chacun de pouvoir montrer de quoi elle est capable et de pouvoir dire que j'ai la capacité aussi d'apporter quelque chose, mais de redynamiser quelque chose pour le bien-être de ma communauté. Et c'est ça l'objectif. Qu'est-ce qu'on a de plus à offrir que mon challenger? C'est ce qui devrait être l'idée. Malheureusement, ça part dans tous les sens. Il y a aussi des questions de violence physique, violence morale. Il y en a tellement. Des questions politiques également. Et ces questions politiques, c'est l'occasion ici qu'on interpelle, ou bien on attire l'attention de nos partis politiques. Vous savez, les femmes ne sont pas les ennemis. Elles sont les filles, les dignes femmes et filles de ce pays-là aussi. Elles ont leur place dans la société. Elles ont leur mot à dire. Et donc, tout n'est pas à prendre. Ce n'est pas parce qu'aujourd'hui, nous nous prononçons sur des sujets qui, par exemple, n'est pas en phase avec nos aspirations de parti et qu'on trouve l'autre comme étant l'ennemi. Et ça, voilà l'autre frein. Donc je ne vais pas beaucoup m'étaler là, mais je pense que c'est important que nous puissions voir les choses autrement et dire que les différences d'idées enrichissent plutôt les débats au sein de la population et nous permet à mieux répondre aux attentes de la population. Donc ça ne devrait pas être quelque chose qui devrait être puni. Et moi, pour conclure, en tant que candidate, je pense qu'il faut revoir le code électoral et prendre en compte tout ce qui a enfreint la participation et ramener cette question de 35% là, obligatoire à ces partis politiques, parce que c'est eux qui ne veulent pas respecter. Il y a des femmes qui existent dans leur parti, donc c'est le moment de leur donner leur place. Je dis ça et je vous remercie.
1: Merci bien. Merci bien à vous dire, mettre bien fin à notre première partie de cet échange. Nous arrivons déjà au terme de cette table ronde, si je peux le dire comme ça. Nos échanges ont montré que les avancées existent, mais que les efforts restent nécessaires pour garantir une participation pleine et entière des femmes aux élections, à la vie politique. Lever les obstacles, renforcer les capacités, promouvoir un environnement inclusif et encourager l'engagement des femmes sont des responsabilités partagées. Retenons ce message, la participation des femmes a tant droit. Une nécessité démocratique et un levier de développement. Merci à vos chers invités pour vos analyses et également le témoignage de Madame Pamela Deron, mais également fidèle connectée de Radio Nekiluka de nous avoir suivis. Nous vous rappelons que nos invités étaient bien Madame Isabelle Vakat, coordinatrice de Radio Voix des Femmes, Madame Pamela Deron, candidate aux élections législatives et également femme leader, Monsieur Célestin Damas, membre de l'ONP, et également Monsieur Salvador Fidangaré du ministère de la Promotion du Genre. La partie technique est bien tenue par Orin Songombi. On se retrouve à la prochaine pour une nouvelle émission.

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1: la table ronde sera une guérouka.
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4: 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Il faut former, à informer, à former. Tu tenais, tu peux quoi, allez, tu peux une élection, l'année a passé ton saut, tu sautes, tu dois, tu seras à ton saut, tu tenais, mais on gagne devant. Dès que là, il y a des gens, si il y a des gens, il y a des gens, il y a des donc, élection à la procédure. Élection à la procédure. Et puis, ouais, aussi, il faut la poutre en bataille en dessous. À la déda, hein? Il faut tenir quoi dans d'autres coulées après. Il faut voir les gens bien leaders, soit qu'on a bien. Il faut aider en bataille. Parce que, il y a une histoire de guitare soir.
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3: 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Quand ce sera pour l'élection, je pense à l'immédiat bombé à l'élection au tapet. Et puis, tant de communication, tant de présentation socio-culturelle, il faut vraiment, dans le niveau de la communauté, quoi il faut, tant de gangou, tant de importance, tant de gangou, tant de gangou, tant de parti politique. La parti politique a dû être moins en compte à y sous petite nation, quoi. Parce que dans le parti politique, ça a été tout à fait, non, qui n'a pas été financé par la situation, l'élection, mais tu as connu le qui n'a pas été. Il veut la suivi de l'application du texte. Vraiment.
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10: Marcel Steb, Métis Singa, il est 9h en temps universel et 10h à Bangui et vous êtes là pour les points d'actualité. D'avance, on vous dit bonjour.
11: Bonjour Stevenson, Herbin, Wallo, bonjour à tous. La ville de Amdafok dans la Vakaga désormais sous contrôle des forces armées centrafricaines. Information confirmée par les autorités locales. Le gouvernement centrafricain de son côté a dans un communiqué publié hier confirmé que la ville est passée sous contrôle des forces armées centrafricaines et leurs alliés russes. La dégradation du transomar Kunda-Bangui, distant de 450 km, empêche la libre circulation des personnes et de leurs biens. Une situation déplorée par le député de la localité Oscar Nouditoloum, dont la nana Mombéré, de nombreuses femmes et jeunes filles de Baoro se lancent dans le commerce ambulant de denrées alimentaires le long des routes. Si cette activité leur permet de gagner de l'argent, elle les expose également à plusieurs dangers, notamment les accidents de la circulation et le harcèlement sexuel. Football, les huitièmes de finale de la 23e édition de la Coupe du Monde se poursuit ce soir à 20h. Le Portugal croise l'Espagne. 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

0: Mesdames, Messieurs, chers amis, bonjour et bienvenue même sur la 100.FFM, les fréquences de Radio Ndekeluka, dans l'émission de la femme intitulée « À vous la parole femme ». Cette émission qui donne l'opportunité à la femme de parler d'elle et de ses activités quotidiennes. Dans notre émission aujourd'hui, nous avons le privilège de recevoir Madame Yabouké Ursula Victoire, qui est femme entrepreneur qui agit beaucoup plus dans le cosmétique. Madame, bonjour.
1: Bonjour, monsieur le journaliste.
0: Très content de nous recevoir dans votre très belle boutique.
1: Le plaisir est pour moi.
0: Vous avez démarré comment de l'entrepreneuriat?
1: C'était en 2023 quand je me suis lancée dans l'entrepreneuriat après avoir suivi une formation par une ONG. Et après cela, je me suis dit, il faudrait que je me lance. Et donc, j'ai choisi la cosmétique parce que j'aime la beauté, j'aime tout ce qui est beau, belle. Et voilà, je me suis lancée. Entre-temps, j'étais esthéticienne. Et après cela, je me suis basée beaucoup plus côté cosmétique, puisque je fabrique des très bons savons pour tout type de peau. Et je fais également des gommages naturels. Je me suis focalisée beaucoup plus sur la cosmétique naturelle. Pourquoi? Parce que je vois ici chez nous, il y a beaucoup des feuilles qu'on n'utilise pas. On pense que c'est rien, mais en réalité, ce sont des remèdes aussi pour la peau. Et donc, du coup, j'utilise des racines de chez nous, des graines de chez nous, des feuilles de chez nous. Comme vous pouvez constater, beaucoup plus mes savons sont basés sur des feux, moringa, savon nîmes, qu'on appelle communément nivakin plante. J'utilise aussi ces racines pour fabriquer des savons. Je fais également des gommages à base des plantes naturelles, des graines de moringa, des gommages du riz, des gommages, en fait, beaucoup. J'ai aussi des savons de Artemisia, qui traite aussi la peau, qui nous évite aussi les piqûres des moustiques pour pouvoir créer des paludismes et tout. Et voilà un peu ce que je fais. Donc je pense que vous avez bien fait de venir.
0: Alors du coup, on vous pose la question de savoir pourquoi vous ce choix pour le cosmétique, hein, parce que aujourd'hui beaucoup de femmes, certaines, même votre sœur, est beaucoup plus dans l'artisanal, dans la couture, dans d'autres choses. Mais pourquoi ce choix pour les cosmétiques?
1: Mon objectif est de lutter contre hyperdépigmentation. C'était ça la première idée.
0: Parce que vous avez remarqué que beaucoup de femmes se dépigmentent ici en République africaine et puis elles utilisent très mal leurs produits. Ça fait en sorte que ça gâte leur peau.
1: Et donc, du coup, pour éviter tout ça, il faudrait des produits naturels, vraiment naturels. Et donc, c'est pour ça, moi, je me dis, d'abord, moi, j'aime pas aussi utiliser des produits trop intenses pour abîmer ma peau. Et donc, pour ça, je voulais aussi éduquer les filles de chez nous à se donner beaucoup plus, à être plus naturelles en fait. Donc du coup, je me suis dit fallait un truc de plus simple pour pouvoir lutter contre ce problème, traiter les peaux. Non seulement c'est contre les maladies de la peau, comme par exemple l'acné, des varicelles aussi, pourquoi pas aussi les quintos et tout. Ce problème est très très beaucoup répandu ici en Centrafrique parce que les gens utilisent très mal leurs produits, comme vous venez de dire. Et donc du coup, pour remédier à ce problème, j'ai choisi de faire la cosmétique pour pouvoir traiter la peau.
0: Alors du coup, le démarrage, le début, comment ça a été le début? Comment vous avez commencé? Vous avez appris quelque part? Vous avez suivi des formations? Vous avez suivi des tutos et tout ça?
1: Comme je l'ai dit au début, j'avais suivi une formation. C'était pas facile au début parce que ma formation était trop rapide. Et lorsque j'avais fini la formation, j'ai pas cessé de me former jusqu'à aujourd'hui, là où je vous parle. Je continue toujours à me former. Je regarde beaucoup plus des tutos et je paye aussi des formations en ligne. Je continue toujours à progresser aussi. Là, actuellement, je suis en train de suivre une formation en ligne par Laura Cosmétique. Et cette formation m'a beaucoup aidé. Comme je l'ai dit, au début, c'est pas facile. C'était pas facile. J'ai beaucoup raté des produits, des formules. Et souvent, j'essaye d'abord sur moi, sur mes soeurs, sur ma famille, Et donc, il arrive des fois que les produits, je garde même des produits, je fais des pertes et tout. Mais Dieu a fait grâce au final, jusqu'à aujourd'hui, je continue à m'approfondir aussi par des formations et tout. Donc, ça va mieux.
0: Donc, du coup, votre peau et la peau de votre famille est du coup un terrain d'expérience.
1: Oui, oui, on peut le dire, on peut le dire.
0: Et au final, vous êtes arrivé là où vous êtes aujourd'hui.
1: Oui, par la grâce de Dieu, je dirais, parce que depuis que j'ai commencé, j'ai pas encore eu un financement quelconque, mais par la grâce de Dieu, j'ai fait beaucoup de savon, j'ai fait beaucoup, j'ai produit beaucoup de produits et aussi je forme les gens par la grâce de Dieu. C'est ça qui me donne un peu de sous pour aussi investir dans ma boutique aussi.
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0: Yabouké Ursula Victoire, femme entrepreneur avec nous sur les ondes de Radio Ndekeluka. Elle travaille beaucoup plus dans le cosmétique de l'émission de la femme intitulée « À vous la parole femme ». Cette émission qui passe chaque lundi à partir de 10h. Si vous voulez réécouter cette émission, c'est à partir de 22h. C'est l'une des émissions de Radio Ndekeluka qui vous donne l'opportunité de vous exprimer, surtout l'opportunité à la femme, de parler d'elle et de ses activités quotidiennes. Victoire, nous allons revenir avec vous juste après cette pause musicale.

0: Merci de nous rejoindre ici à Bangui sur la 100.9 FM et vous nous écoutez parfaitement bien depuis l'extérieur sur les www.radiondekeluka.org. C'est les fréquences du Radio Ndekeluka et vous êtes dans l'émission de la femme intitulée À vous la parole femme, cette émission qui passe chaque lundi à partir de 10h pour les retardataires ou bien pour ceux ou celles qui n'ont pas eu le temps d'écouter cette émission. La journée, vous pouvez la réécouter à partir de 22h. Elle est femme entrepreneur et elle exerce dans le cosmétique. Manuela, vous êtes engagée dans le cosmétique, tout simplement, par souci de la peau de tes sœurs centrafricaines. Bien sûr, vos clients ne sont pas que des centrafricaines, il y a aussi des expatriés, des étrangers qui sont également vos clientes ou clients. Alors, vous remarquez, hein, aujourd'hui, la femme centrafricaine se soucie de sa peau. Malheureusement, elle utilise mal certains produits remplis d'hydroquinone, c'est comme ça qu'on l'appelle, et qui détruisent leur peau, malheureusement. Alors que tu sois brune de peau ou bien noire, tu peux avoir une belle peau à condition d'utiliser les bons produits.
1: Je dirais ce problème, en fait, je ne travaille pas seulement pour les Centrafricains, mais pour tous ceux qui sont dans ce problème. Et il y a aussi ce côté de lutte contre la pauvreté, lutte contre le chômage et tout, pour pouvoir aider, parce que ici je travaille pas seul, je travaille aussi avec des gens. On est 5 et sinon il y a des journaliers aussi qui nous aident chaque fois. Et donc mon souci c'est d'aider aussi mes sœurs qui sont dans ce problème de quinto et tout, et aussi pour aider le pays à avancer, aider les jeunes qui sont dans le chômage, et pour pouvoir faire quelque chose aussi. Donc je pense je ne me suis pas trop limitée, je pense pouvoir élargir ce projet, en fait, élargir un peu mon niveau pour pouvoir aider tous ceux qui sont dans le besoin.
0: Alors si vous parlez de quinto, parce que j'ai écouté vous parler d'un mot quinto, nous en taekwondo, en art martial, c'est autre chose, hein, c'est le poignet et le quinto. Alors chez vous, si vous employez le terme quinto, vous voulez parler de quoi?
1: J'ai utilisé ce terme pour que mes soeurs, pour qu'elles puissent comprendre. Et le quinto, c'est lorsqu'on utilise des produits comme par exemple les produits hydroquinone, ça nous brûle, ça laisse des taches noires sur les doigts, ou bien parfois ça nous donne des rougeurs ici, tu vois, un peu. Parfois c'est noir ici aux joues, parfois c'est rouge foncé et tout. Donc tout ça, on appelle ça, c'est un terme facile pour nous de comprendre, le quinto.
0: Alors d'accord, Victoire, vous allez me dire aussi, parce que vous avez tout à l'heure, vous avez dit, c'est pas simplement par souci, hein, par souci de trouver une solution à nos sœurs et à nos frères qui se soucient de leur peau, que vous avez mis en place de cette boutique, mais parce que aussi vous voulez combattre la pauvreté, parce que la pauvreté aussi bat son plein en plus africaine. Aujourd'hui, les femmes qui n'ont rien à faire, qui trouvent rien à faire, parce qu'il y a certaines qui sont à la maison, qui n'ont rien à faire, mais il y a d'autres qui cherchent quelque chose à faire, mais qui ne trouvent rien à faire. Mais du coup, vous avez créé aussi cette société afin de combler ce vide qu'a laissé le problème de la pauvreté.
1: Oui, je vois que pour le moment, ces deux dernières années, j'ai constaté que les filles centrafricaines commencent à prendre conscience, elles commencent à se lancer dans l'entrepreneuriat. Et là, pour le moment, comme je disais au début, j'étais en train de former.

0: d'autres personnes. Et donc, moi, je puis dire c'est vraiment une opportunité à nos sœurs aussi de se lancer dans des formations, surtout quand il y a plus de formations gratuites pour le moment. C'est un peu partout, les ONG qui organisent des formations gratuites, parce que moi-même j'ai été formée et c'était très très très rapide. C'est pas des formations de 6 mois, c'est pas des formations un an et tout, c'était une formation d'un mois et je me suis juste lancée parce que j'avais la volonté. Donc du coup, moi je pense qu'il n'y a rien d'impossibilité dans ça. Si mes soeurs se lancent aussi, si elles prennent vraiment conscience, elles peuvent aussi faire mieux, elles peuvent aussi avancer, tout comme moi je l'ai fait.
1: Créer des produits et les vendre, c'est créer d'abord des produits, c'est toute autre chose. Hein. Les vendre maintenant, c'est autre chose. Comment arrivez-vous à vendre vos produits? Avez-vous mis en place un plan de communication? Comment vous faites? Parce que c'est la question que les gens se posent. On peut faire des très bons produits, on peut créer iPhone 30, mais du coup, la manière de vendre ce iPhone 30, par exemple, quelle politique que vous avez mise en place pour vendre vos produits?
0: Moi, j'utilise beaucoup des techniques. J'utilise aussi l'internet. J'ai ma page aussi, Rajni Créa. Et j'utilise aussi des contacts physiques. Je passe dans des administrations, par administration, pour sensibiliser les gens et promouvoir aussi mes produits. Et j'utilise aussi des téléphones, par exemple des messages. Parfois je lance des messages, j'ai créé beaucoup de groupes par mes contacts, donc je lance parfois des messages dans les groupes que voilà, j'ai sorti un nouveau produit et tout. Et je publie également sur ma page. Je peux sortir aussi avec des tas de produits comme ça dans mon gros sac, et je me promène un peu dans des administrations pour présenter aussi auprès des travailleurs qui n'ont pas le temps de sortir nous chercher dans le quartier. Donc je pense que j'utilise beaucoup de techniques pour gagner des clients.
1: Certaines personnes voudraient bien venir chez vous chercher à voir ces produits. Alors si par exemple moi qui suis noir, ou bien si je suis un peu clair de peau, si on arrive chez vous ici, quel genre de produits on peut trouver?
0: Vous aurez des produits correcteurs pour les peaux ternes. Il y a des savons curcuma. Curcuma, c'est pour uniformiser votre teint. C'est pour éliminer les taches et aussi lutter contre l'acné, les imperfections. Et il y a aussi des savons Neem qui luttent contre toutes sortes de maladies de peau comme les dartres, l'acné, les varicelles par exemple et tout. Donc je pense que pour tout type de peau, vous aurez certainement quelque chose chez moi, parce que j'ai fabriqué des différentes qualités de savon pour chaque type de peau.
1: Aujourd'hui, le problème de peau, c'est un problème majeur qui tient beaucoup à cœur les Centrafricains, les Centrafricaines, également les gens qui vivent dans le monde entier. Et vous avez mis en place cette entreprise, Manuela Victoire.
0: Rajni Création.
1: D'accord. Le nom d'ex, c'est quoi?
0: Rajni Création.
1: Tu veux dire?
0: J'ai mis rajeunir, ça va un peu sur rajeunir. D'accord. Donc du coup, c'est pour vous rendre moins âgé, même si vous êtes plus âgé.
1: Ah d'accord.
0: Oui.
1: Donc c'est vrai.
0: Ouais, je parais très très jeune pour mon âge, parce que certaines personnes ne croient pas souvent mon âge, mais en réalité j'ai aussi un âge avancé. D'accord. Mais du coup, je parais très très jeune parce que voilà, j'utilise mes produits qui me rajeunissent.
1: Alors, certaines personnes voudraient bien vous rencontrer, payer vos produits, demander conseil. Comment vous joindre?
0: Je suis située derrière Bonuka, dans le deuxième arrondissement, Bakongo précisément, à l'entrée de l'ambassade du Niger, en face du restaurant Mama Africa. Et mon numéro, vous pouvez me contacter sur 74 06 11 33 ou 75 06 43 53. Tous les deux sont sur WhatsApp.
1: Alors si vous avez un message final à lancer à l'endroit des filles centrafricaines ou bien des hommes aussi, hein, parce qu'aujourd'hui les gens se disent non, Bangal Pimba, c'est difficile au pays, il y a trop de la pauvreté. Aujourd'hui, peut-on toujours parler de pauvreté, ou bien il y a toujours une porte de sortie pour ce spirale de la pauvreté?
0: Il y a toujours une porte de sortie. Moi, je ne pense pas qu'il y a vraiment la pauvreté ici chez nous, parce que les choses sont encore vierges. Donc si nous nous basons beaucoup plus à dire qu'il y a la pauvreté, on ne va pas avancer. Et donc du coup, pour moi, le mot pauvreté, ça n'existe plus, parce qu'il y a toujours un issue, il y a toujours quelque chose à faire. Donc je pense qu'on est en train de lutter vraiment contre ce mot, en fait, de le faire disparaître carrément. Tout le monde peut être riche, tout le monde peut vivre à l'aise, même si c'est pas grand, mais on peut toutefois faire quelque chose pour nous aider aussi à sortir de la pauvreté.
1: Yabouké, Ursula Victor, vous êtes femme entrepreneur et vous agissez beaucoup plus dans le cosmétique. Vous étiez notre invité sur Radio Ndekeluka. Merci de répondre présent à notre invitation.
0: Le plaisir est pour moi. Je vous remercie.

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2: 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il réussit déjà na savon ça ouais mais entre temps na début a qui facile la paix parce que mingini bisara savon parfois mi qui raté parfois mi perd de ngintia parce que bisara savon a réussi à paix et 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

0: 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mingi, mais nous avons fait un peu de temps, bon, nous avons fait un peu de différence avec du Dapin, parce que galère à Dambana, est-ce qu'il est vrai?
1: So, je suis un peu de temps, mais par exemple, je suis un peu de temps, je suis un peu de temps, pourquoi? 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
0: 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C'était mon maya, mais c'était mon tenja nous tout aussi un peu.
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0: 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Jonas, ou j'y tenais, la bande, on a pour coacher la quête d'appel, on a mené formation, on a mené quoi, c'était même déjà géré, on a tenu un problème de capital humain, je ne veux pas la paix mais là 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

0: 10h52 minutes sur Radio Nekeluka, Kilimanzata de Majora. Et c'est sur ce titre que nous allons céder la place à Verdiane qui est en place pour la tranche. À vous de jouer. Verdiane, bonjour.
1: Bonjour, Stevenson, bonjour à tous.
0: Une semaine de plus que. Commence aujourd'hui, hein?
1: Ah ouais, une semaine de plus, c'est la grâce de Dieu d'abord. Donc, dans la tranche, à vous de jouer, c'est la reprise. D'accord. Avec de nouvelles énergies. Mm-hmm. Oui. Donc, on a bien préparé une programmation musicale. Et puis, bon, le sapin de la culture générale, sport et autres, dans Mandako, la lecture de vœux d'anniversaire, d'abord, c'est la première séquence de la tranche, vous le savez.
0: Est-ce que vous avez remarqué une chose, hein?
1: Quoi?
0: Nous sommes dans un septième mois, hein?
1: Ouais, ouais, c'est vrai.
0: Donc, il ne reste pas que, combien? Quatre mois?
1: Cinq mois? Cinq, ouais.
0: Pour refaire ce qu'on a eu à faire la fin dernière.
1: Ah ouais! Un nouveau mois de janvier qui arrive. Non, mais si, ça, c'est trop facile, ça.
0: 2026 se passe apparemment très vite, hein?
1: Oui, très vite.
0: D'accord.
1: Non, que Dieu nous garde seulement.
0: Vraiment, on peut que vous souhaitez bonne prochaine juste à côté de vous.
1: Merci
0: aussi,
1: beaucoup,
0: hein.
1: Stevenson, et à bientôt.
0: À bientôt.
1: Au revoir.
0: Ok.

Grâce à Svensson Urbain Wallow qui vient de terminer sa tronche, vous avez compris que nous sommes en train de démarrer la tronche. À vous de jouer, mesdames, mesdemoiselles et messieurs. Bonjour et surtout bienvenue à vous dans cette tranche qui démarre. Et surtout un excellent début de semaine à vous. Lundi 6 juillet 2026. C'est donc le 187e jour de l'année aujourd'hui, ce qui nous donne 178 jours restants. Nous entamons aujourd'hui la 28e semaine de cette même année. Nous fêtons les prénommés Mariette à celles qui portent ce prénom. Nous souhaitons une bonne fête patronale. J'avoue que des Mariette sont des belles femmes. Elles sont belles, intelligentes et braves. Nous vous aimons, les Mariette. Gros bisous à vous. Le signe du mois, c'est cancer. La patience est amère, mais son fruit est doux. C'est l'adage du jour qui signifie tout. Tout simplement, faire preuve de patience demande des efforts et implique souvent de l'inconfort ou des frustrations sur le moment. Journée mondiale du développement rural, c'est l'événement du jour. À vous de jouer sur la zone des Kiluka. Je m'appelle Nina Verdiane Niabodé, c'est mon nom. On m'appelle ici la fille qui parle trop. Payez pour parler, c'est moi. En effet, je suis payée pour parler, pas besoin de vous le rappeler. Alors, montage d'acier, c'est moi, dur à cuire, unité de mesure, avec l'appui technique de Diane Stéphanie Bokula, la brave dame de la technique. Elle est là, sur les mille et un bouton. Alors, dans la tranche, à vous de jouer, dans 5 minutes, il sera 11h. Vous savez déjà, 11h sur Radio Ndekeluka, c'est le point d'actualité. Après ce point d'actualité, nous allons démarrer la lecture des vœux d'anniversaire en passant, nous faisant un clin d'œil à ceux qui ont vu le jour un certain 6 juillet. Lorsque la lecture des vœux d'anniversaire terminera, nous allons démarrer karaoké. Après karaoké, nous aurons le dernier point d'actualité de la journée, suivi de Mandako. La grande édition de la mi-journée s'en suivra. Et le tout va être bouclé par le dossier du jour. Prenez place, mesdames, mesdemoiselles et messieurs. Comme on dit quelque part, après la pluie, c'est le beau temps. Et sûrement sur Adon de Kelouka, il va faire beau temps. Merci.

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2: 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Nous vous invitons à suivre le point d'actualité, une présentation de Emmanuel Sambolifis. Emmanuel, bonjour.
3: Bonjour Nina Vertian Nyabote, bonjour à tous. Les forces armées centrafricaines et leurs alliés russes ont annoncé hier la libération de la ville d'Amdafok, occupée ces derniers jours par des rebelles. Sur des images brandies par l'armée, on y voit des militaires centrafricains et russes posant devant la gendarmerie d'Amdafok et à côté d'un blindé de la MINUSCA abandonné au centre de la ville. Après plusieurs années d'exil en République démocratique du Congo, les femmes réfugiées centrafricaines du camp de Boulet et du site du village pôle de développement de Wenze se battent au quotidien pour s'occuper de leur famille. Ces femmes mènent plusieurs activités, parmi lesquelles les travaux champêtres et le petit commerce. Dans la Nana Mambiri, de nombreuses femmes et jeunes filles de Baourou se lancent dans le commerce ambulant de denrées alimentaires le long des routes. Si cette activité leur permet de gagner de l'argent, elle les expose également à plusieurs dangers, notamment les accidents de la circulation et le harcèlement. C'est le mot sexuel. Football, les huitièmes de finale de la 23e édition de la Coupe du Monde se poursuit ce soir. À 20h, le Portugal croise l'Espagne. Ce matin, à 1h, le Mexique s'est incliné 2 à 3 face à l'Angleterre. Hier, la Norvège a éliminé le Brésil sur le score de 2 buts à 1. 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
6: Ladies and gentlemen,
7: bienvenue à bord. Bientôt nous allons décoller. Les commandants de bord vous demandent de serrer vos ceintures.

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Ça veut dire que Duni Yangbatiwe et puis na choisir comme mon zokoni na tonda kapa kwa singati à vous de jouer à titre na botolette à zo. 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

J'espère que le message est passé. Ceci étant, nous démarrons la lecture des vœux d'anniversaire. Pour cela, nous allons changer de titre. On retrouve qui? On retrouve Langué. Dans tout, il faut demander à Dieu.

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0: jouer, c'est le meilleur. À vous de jouer, c'est le
1: top. Ouvrez bien tes oreilles. Oh, il n'a pas eu la chance de réussir dans la vie.
2: Faut demander à Dieu tout simplement.

de jouer sur Radon des Kelouka aujourd'hui 6 juillet 2026. Nous avons le plaisir de souhaiter joyeux anniversaire à la sœur Irène Yando depuis le complexe pédiatrique. Elle est major d'urgence médicale au complexe pédiatrique de Bangui à Irilo Mamita Bébé. Mamita Mwenge Nambageti Dangangata Keta Mwenge Ka Ibaralo aussi. Sœur Irène, Zapaire Tufando Tsara. Johnny Matangati Dungo na bébé, Maye Dago, Berthorin Nelson, Matangati Dungo Lossi Alasso, Jobis Wakara, Johnny Matangati Dungo depuis l'étranger. Je vais remercier également à Ornella Mbagna. À tous ceux qui ont vu le jour un certain 6 juillet. Pour son anniversaire, Asewa Imi Siri, Papa Imi Siri Rodriga, Imi Siri Guiada, Narcissa Ada, la grande sœur Nitorana Imi Siri Barbara, Imi Siri Justicia, grand frère Niak Imi Siri Stéphane, Atuna Bongiga, Bombetit en Antonio Matanga Tidunga Nazara, Imi Siri Shadila, Godwilling, Marius, Matanga Tidunga Lala, Songwa Kwatiandongu, Lonzon Matanga Tidunga Pendra Mingi Rajon. 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

recita dans l'endroit d'où il y a ça, il faut que je nous m'en lape mon inamo. 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

Et lorsque c'est Dieu qui donne là, franchement, le chemin de la réussite ressemble à une autoroute carrément. Autoroute, comme le titre de cette chanson qui va suivre. C'est comme si autoroute. Et autoroute, c'est le titre de cette chanson avec Madilu System.

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0: la bande musique sur Radio Nekeluka pour accompagner la lecture des vœux d'anniversaire. Ceci tout simplement pour vous offrir une ambiance festive. On a changé le rythme. Hey.
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Merci. 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Je vous remercie à Sœur Irène Yando depuis le complexe pédiatrique. Je vous remercie à l'enfant Maïe Dago Bertorin Nelson. 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
0: On a encore 3 souhaits d'anniversaire à terminer très rapidement avant de démarrer karaoké. Dans les familles, il y a Bicéphique, Poka, Lamba, Koyaba, des Samba, Congo, Madakouzou, Moussa, son papa Bicéphique Michel, sa maman Poka, Marie, Adrienne, ses frères et sœurs. Comme adoré Princilla Nina Bertille. On a son grand frère Ozias le bourgeois. Sans oublier sa fille chérie Lamba Christina Priscilla. Souhaite joyeux anniversaire à qui? À mademoiselle Bicefi Karawa Princesse Marietta, inspectrice adjointe au ministère du travail. Tangati Dongolala son zone Matangati Dongwa Pembramingi Asewa Serengapu Asewa Yana Asewa Mbaka Amolenge Daniel et Laura Awara Kolilo Oscar Atenzon Matangati Dongona Kari No Gladys Mbaka Matangati Dongola Lasso José Anderse Akaka
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0: 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Asewa Maye Dago Asewa Onde Asewa Grecos Amolenge Neftali Laura Divin Salem Roy Exaucé Capistran Gloria Christévi Jémy Ma Chantal Maman Aimé Maman PJ Na maman est là. Ah, c'est une zone matangati d'ouro. Amolenge Maye Dago Bertorin Nelson. Bébé, si maman aimé Onde. Matangati d'ouro la lasso. Les anniversaires également à Jovis ou Akara. Bon, depuis l'étranger. Ornella Mbanya, joyeux anniversaire également. Sœur Irène Yando, joyeux anniversaire à vous aussi.

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0: Eh. Bon, il faut y
1: venir.
0: Parce que là, nous mettons un dani gesso y gigba, y wa rapé. Il faut la
1: soupe.
0: Ah, gala là.
1: Ah, gila.
0: Et puis là, il te le nom, il go guini tu wa rané.
1: Kala na la, te bien la wa ra tonchin.
0: Problème là, il faut y wa gilo la soupe bien. Yo.
1: Ok, d'accord.
0: Et puis, il faut la quoi, kanga 2-5. Hein?
1: Ah,
0: kanga 2-5 si tu wa rané. Sinon, vous avez pas pris quand on a la poste au Gabongi, n'a la kakwe.
1: Il y a des appuis qui ont fait dire la merde qui est 30 euros le kilo.
0: Aïe, si il y a son pic à voir le goût, c'est ça. À soi,
1: non, donc ça dépendra.
0: Ah, doit dépendre. Il est ça quoi, bien soi. Ah, il faut voir bien ça la
1: nuit.
0: Surtout qu'à la sœur répétition, bien au ressort, il faut voir rien.
1: Répétition depuis une semaine là, il va s'en va.
0: Mais dis donc. Bon, il va rani gao, il va.
1: Il va pas.
0: Bana. Nila.
1: Nila, Tonti.
0: C'est bon.

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0: Tu commences à sur chanson à la rite à la bien ni soit fait. Ah non, merci. Sosten n'a pas que c'est une télé barala. N'a pas que c'est une barala si. Allez, rien toi. Aujourd'hui on est
1: combattant.
0: Aujourd'hui
1: on a tourné. Ça d'avant. Allez, tu es bien sûr. Mais tu es
0: ah ouais.
1: Tu vas y aller tout de suite.
0: Ah, quand il bouge comme une gare, on t'engage bien mieux sûr. Il faut voir un et puis un là. Yo.
1: Ah.
0: Quand tu es là, tourné.
1: Ah, car il n'a pas couvert après tout, car il n'a pas couvert après tout, car il
0: n'a pas couvert à la gare.
1: Ah, vous n'avez pas changé après tout.
0: Ouh, mais quand il deux pères ou après ton temps. Ouh, ouh, ouh.
1: Ça fait comme de la salle de la maison, il ne bouge jamais.
0: Non, non, on ne peut pas la bouger. Va bien, il est là, Igwe.
2: C'est Chris, à Garabinana.
1: À Garabinana, oui.

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0: 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Ah voilà. 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
0: tenez
2: et d'après
0: tu vis sur na kagama ngulu.
2: Ah, il a aussi.
0: Allez, tu es bien sûr.
2: Alors, c'est qu'elle est malade, tu dis pas.
0: Alors, où est-ce que
2: tu es? Bien allé, ça, toi.
0: Ah, Betty, il y a famille.
2: Ah,
0: il te met toi, n'est là, où est-ce que tu es? Et puis, il y a un.
2: Ah, il y a un peu, il y a un peu.
0: Ah, bon, il faut y avoir bien, et puis, il y a un peu.
2: Vraiment, il y a un peu.
0: Igwe?
2: Ah, il y a un peu.
0: C'est bon.

C'est terminé, hein. La première partie de la tranche est à vous de jouer. Actuellement, là, nous sommes en train de nous préparer à suivre la grande édition. Non, le dernier point d'actualité de la journée.

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3: 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Bon appétit, si vous êtes déjà à table, Emmanuel Sambolifi est de retour pour le dernier point d'actualité. Une fois de plus, bonjour Emmanuel.
4: Bonjour Nina Vertian Niabode, bonjour à tous. La localité d'Amdafok dans la Vakaga retrouve la paix après la reprise hier de la ville par les forces armées centrafricaines et leurs alliés russes. Les habitants commencent à regagner leur domicile après avoir passé près d'une semaine dans la base de la MINUSCA. La vie devient de plus en plus chère ces derniers temps à Bangui. Les produits de première nécessité ainsi que les denrées alimentaires sont concernés par cette hausse qui inquiète de nombreux habitants. Et puis, des éleveurs de chèvres de Mbaï qui se plaignent ces derniers temps d'une épidémie qui décime leurs troupeaux. Le chef de service préfectoral de l'élevage évoque une peste des petits ruminants ou une maladie qui touche des animaux dotés de plusieurs estomacs ou pré-estomacs. Football, la Soulique de Kokoro 1 dans Bimbo 3 a repris ses activités hier sur le terrain de l'école Niawara après de longues années d'arrêt. FC Kina battu FC Niawara 3-0. 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

0: la douanière.
1: Libérez notre pays.
0: Bilal la douanière.
1: Libérez notre pays.
0: Tout ça c'est vous.
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Mandaku sur Azon des Kiluka dans la tranche, à vous de jouer en un deux sapa, sapa de la culture générale et celui des sports. 72 à 29 52 52. 75 93 33 33, ce sont les numéros qui vous permettent de participer à ce jeu radiophonique. Au micro, je suis Nina Verdiane Niabodé.

0: Bonjour au premier candidat de la semaine.
1: Bonjour.
0: Ça va?
1: Ça va, vous allez bien?
0: Ça va également. L'arrivée de qui?
1: L'arrivée d'Ismaël de Gaza.
0: Ismaël qui, là?
1: Oui.
0: Ismaël qui?
1: Ndoma Fatio.
0: Ah, d'accord. Pour jouer dans le Sakwa de?
1: Culture générale.
0: Le Sakwa de la culture générale. En quelle année les Nations Unies ont été créées?
1: Oh, la combinaison, je ne vous reçois plus.
0: Pardon?
1: Je ne vous reçois plus. Parler, je vous reçois. Non.
0: En quelle année les Nations Unies ont été créées?
1: En quelle année les Nations Unies ont été créées?
0: Oui.
1: En 1945.
0: En 1945, d'accord. Nous allons vérifier. Ismaël Ndoma, c'est ça le nom?
1: Oui, Ismaël Ndoma.
0: Nous vérifions si c'est la bonne réponse ou pas. 3, 2, 1. Yes!
1: Avec moi, je fais les relations internationales. Hein.
0: Ah ouais, je savais pas, sinon j'allais vous poser une autre question.
1: Je vous ai eu, au revoir. Oui.
0: Au revoir, bonne journée surtout. Le premier gagnant de la semaine est donc Ismaël.

0: bienvenue dans Mandako. Bonjour, l'appel est décroché. L'appel est décroché, s'il vous plaît. Bonjour.
1: Oui, bonjour.
0: C'est l'arrivée de qui?
1: Je suis un mandat de tout
0: pays. Depuis Warab, pour jouer dans le sapin de
1: culture générale.
0: Le sapin de la culture générale, d'accord. Vous nous dites comment appelle-t-on l'os du bras situé entre l'épaule et le cou?

0: Bonjour, c'est Fautor.
1: Fautor Ismail. Pour jouer dans quel Sakwa?
0: Le Sakwa des sports.
1: Le Sakwa des sports. Ah, nous allons choisir une question pour vous. Vous nous dites quel footballeur camerounais a remporté deux ligues de champions avec deux clubs différents?
0: Bon, je vous propose Samuel Eto'o.
1: On est sûr?
0: Ah, c'est ma proposition.
1: Mmh. On vérifie?
0: Oui.
1: Chap, chap. 3, 2, 1. Et puis c'est gagné, hein?
0: Ouais, merci beaucoup.
1: Bravo.

0: L'arrivée de qui?
1: C'est l'arrivée de Rodi, début combattant.
0: Rodi Wada veut jouer dans l'enquête Sakwa.
1: Sakwa de la culture générale.
0: Le Sakwa de la culture générale. Êtes-vous prêt, on y va?
1: Oui, je suis là.
0: Quel est le livre le plus traduit au monde? Le livre le plus traduit au monde, c'est lequel? Non, non. Quel est le livre le plus traduit au monde?
1: Je propose le Coran.
0: Le Coran, on vérifie si c'est la bonne réponse ou pas, Rodi. 3, 2, 1. Oh non.
1: Je vais revenir.
0: Revenez vite alors.

0: si vous l'avez déjà écouté.
1: Oui, c'est l'arrivée de qui?
0: C'est l'arrivée de Gino Malia Bote Bimbo, oui, de ça.
1: Ah,
0: Alex Bayano.
1: Ah, vous allez bien?
0: Oui, je vais bien.
1: Et vous voulez jouer dans Quête Sakwa Junior?
0: Sakwa de culture générale.
1: Sakwa de la culture générale. Comment appelle-t-on l'os du bras situé entre l'épaule et le coude?
0: Il n'y a pas de proposition?
1: Ah, ah, il n'y a pas de proposition pour cette question.
0: En tout cas, je vais revenir.
1: Revenez vite alors, Junior. L'émission se poursuit.

Aradi en ton titre de moula sur Adon de Keluka, Mandako, c'est l'émission en cours. 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

0: êtes nombreux à écouter Raison de Kieluka, l'émission Mandako se poursuit. Sapa de la culture générale, celui des sports. Bonjour.
1: Oui, allô, bonjour, Lesbiane.
0: Bonjour, j'ai reconnu votre voix, Gambo Yaya. Vous allez bien?
1: Oui.
0: Ça va bien?
1: Il pleut abondamment à Berberati, là.
0: Ah, il pleut actuellement à Berberati, hein?
1: Ouais, on ne vous écoute même pas, mais nous, on a tenté comme ça.
0: Parce que vous connaissez l'heure de Mandako, c'est ça.
1: Ah oui, comme on a vu le temps, comme il est 10h, bon, c'est là où on a tenté comme ça.
0: Ah, super. Bon, je vais dans quête Sakwa, nous en avons deux. Sakwa de la culture générale et celui des sports. Gambo Yaya, vous choisissez lequel?
1: Bon, moi, je choisis le culture générale, voir.
0: Sakwa de la culture générale, on y va?
1: Oui, allons-y voir.
0: D'accord. Comment appelle-t-on l'os du bras situé entre l'épaule et le coude?
1: L'os du bras?
0: Oui, situé entre l'épaule et le coude. On l'appelle comment?
1: Bon, moi, je choisis l'humérus.
0: L'humérus, on vérifie pour Gambo Yaya depuis Berberati.
2: 3, 2, 1.
0: Yes! C'est gagné, Gambo Yaya, bravo!
1: Merci, mais on a tenté brièvement comme ça, bon, comme la chance nous sourit, on dit merci, merci.
0: Eh, sacré Gambo Yaya.
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0: Merci depuis Berberati. Grâce à Gambo Yaya, on sait qu'il pleut actuellement abondamment à Berberati, dans la Mamère Kadé.
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0: Et elle n'aime pas cette partie là, la petite maman. Bonjour à l'auditeur qui est là. Bonjour. Bonjour, vous êtes dans Mandako, l'appelé des crochets. Allô? Oh non. On essaie de l'autre côté. Bonjour à l'auditeur qui est arrivé.
1: Monsieur les mesures.
0: Oui, bonjour l'homme de quartier Sango.
1: Justement, maman, c'est moi, l'homme de quartier Sango.
0: Votre mort, ma mort.
1: Oui, je dis là, votre mort, ma mort.
0: Vous voulez jouer dans Ketsakwa Murphy?
1: Sakwa de la culture générale.
0: Le Sakwa de la culture générale. Quel organe du corps humain filtre les déchets du sang?
1: Vous dites?
0: Quel organe du corps humain filtre les déchets du sang?
1: Accordez-moi 5 secondes de réfléchir.
0: Vous les avez.
1: Je vous pose les reins, voir.
0: Les reins. On vérifie pour Murphy Pukanza. Chap, chap.
1: 3, 2, 1.
0: Oui, ça a marché, hein.
1: Mais je vous ai dit que aujourd'hui, là, votre maman.
0: Oh,
1: non
0: oh, oh. Merci. Bonjour.
2: Bonjour, Elvin.
0: Ça va?
2: Oui, ça va.
0: C'est l'arrivée de qui, là?
2: C'est Frédéric Ferreira.
0: Frédéric Ferreira, pour jouer dans quel Sakwa?
2: Bon, Sakwa des sports, quoi.
0: Le Sakwa des sports. Oui. On y va?
2: On peut aller.
0: Vous allez nous donner le nom de l'actuel président de la Fédération Centrafricaine de Basketball.
2: Eh, Verdun. Aucune idée.
0: Comment ça?
2: Ah, c'est pas, je vais revenir.
0: Yeah, revenez alors. Je suis toujours là.

0: L'arrivée de qui?
1: Où bien Serge de Carte Sango.
0: Actuellement, il pleut chez vous?
1: Non.
0: Ah. Bon, je vais d'enquête, ça quoi, Serge?
1: Sakwa de la culture générale.
0: Le Sakwa de la culture générale. On y va?
1: Oui.
0: Dans quel pays est situé le volcan de Nyiragongo? Quel pays est situé le volcan de Nyiragongo? Le volcan de Nyiragongo est situé dans quel pays? Serge, vous êtes là?
1: Oui, je suis là.
0: Alors, la réponse?
1: Aucune idée.
0: Dans ce cas, vous revenez. À bientôt.

0: Andako sera donc de Keluka. Il est l'heure de marquer notre pause habituelle. Surtout ne partez pas. Je reviens dans 47 secondes.
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c'est Bangoussoua, le titre de la chanson Si tu veux maman. Le titre est le coup de cœur de plusieurs femmes. Mais ce qui est bizarre aussi, il y a des garçons qui en sont des fans, hein. Franchement, peut-être c'est à cause du

72 à 29 52 52 75 93 103 33. Nous reprenons déjà les appels après la pause marquée. Deux sacs disponibles. Sacs de la culture générale et celui des sports. Nina Verdun Yabodé, c'est mon nom.

0: Bonjour à l'auditeur qui est là au bout du fil.
1: C'est Serge, au fait, il revient encore.
0: Ah, il revient, cette fois-ci pour gagner.
1: Ben oui.
0: Ou bien ça dépend de la question toujours.
1: Toujours ça.
0: Bon, cette fois-ci, c'est pas compliqué. Hein? Tout simplement, vous nous dites quel pays africain est surnommé l'Afrique en miniature.
1: Je vous entends pas bien.
0: Quel pays est surnommé l'Afrique en miniature? Hey, il est parti.

0: Bonjour, un auditeur qui est là?
1: Ouais, bonjour, Angel.
0: C'est l'arrivée de qui?
1: L'arrivée d'Hassan de Pindélé.
0: Hassan de Pindélé veut jouer dans le Quetzapa.
1: Sapa d'espoir, voir.
0: Le Sapa d'espoir. On y va?
1: Oui, on y va.
0: Mm-hmm. La RCA a gagné l'Afro-Basket en 1974 et 1987. Comment est dénommée la coupe?
1: Il n'y a pas de proposition?
0: Non, non. Comment est dénommée la coupe de l'Afro-Basket gagnée par la RCA, premièrement en 1974, ensuite en 1987?
1: Bon, dans ce cas, je vais revenir.
0: D'accord.

Manda cause sera donc de Kelouka midi 35 minutes à Bangui dans les quartiers, dans les arrondissements, au bureau. Vous êtes nombreux à nous suivre. Merci d'avoir fait ce choix. On retrouve à José. On a gâté le nom de quelqu'un. Écoutez la chanson-ci.

0: Bonjour à l'auditeur qui est là au bout du fil. Là.
1: Walter depuis quartier Bois-Rap.
0: Walter depuis quartier Bois-Rap, vous allez bien?
1: Oui, je vais bien.
0: D'accord, vous voulez jouer dans Kitsa quoi?
1: Le Sakwa des sports.
0: Le Sakwa des sports, hein?
1: Oui.
0: Comment est dénommée la coupe de l'Afro-Basket gagnée par la RCA en 1974 et 1987?
1: Il n'y a pas de proposition.
0: Non, non, non. Ça, il n'y a pas de proposition. Jamais.
1: Bon, je vais le venir.
0: Bon, revenez vite alors.

0: Bonjour à l'auditeur qui est là. Ça va?
1: Ça va très bien.
0: Vous nous appelez depuis quel quartier et à qui nous avons l'honneur là?
1: C'est la rue des Singes à Belmando, depuis quartier bien sûr.
0: Ça va, Belmando?
1: Ça va très bien et vous?
0: Ça va également. Vous voulez jouer d'enquête, ça quoi?
1: Ça
0: part de la culture générale. Le volcan de Niragongo est situé dans quel pays? Le volcan de Niragongo est situé dans quel pays? Il n'y a pas de proposition. Non. Revenez vite alors.

0: C'est Domaine Dakou.
1: Oui, bonjour.
0: L'arrivée de qui?
1: L'arrivée de Destin Lacara depuis quartier Galabaja 3.
0: Depuis Galabaja 3, Destin. Vous jouez dans qui de Sakwa?
1: Sakwa d'Espoir.
0: De Sakwa d'Espoir. Comment est dénommée la Coupe de l'Afro-Basket remportée par la RCA en 1974 et 1987?
1: Il n'y a pas une proposition là.
0: Non. La Coupe de l'Afro-Basket remportée par la RCA, d'abord en 1974, ensuite en 1987.
1: Yassi Tungu,
0: on vérifie pour qui?
1: Destin Lacara,
0: depuis Galabaja 3, c'est ça?
1: Ouais.
0: Chap.
1: 3, 2, 1.
0: Mais c'est gagné, oui, vous avez gagné.
1: J'ai gagné.
0: Oui, bravo, youpi. Moi, ça me fait grandir. Midi 40, si vous êtes à table, bon appétit.

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C'est à ce testant-là qu'ils deviennent forts. Leur force réside dans leur faiblesse-là. Le titre de cette chanson, si vous êtes en train de le chercher là-bas, je vous réponds que c'est les

0: Bonjour à l'auditeur qui est là.
1: Oui, bonjour Nouvelle.
0: Ça va?
1: Ça va bien, et vous?
0: Oui, ça va également. L'arrivée de qui?
1: C'est l'Abdias Imba depuis Kagamangoulou.
0: Depuis Kagamangoulou, ça va bien?
1: Oui, ça va bien, et vous?
0: Et là, vous voulez jouer dans quel sapin?
1: Le sapin de la culture générale.
0: Le sapin de la culture générale. Le volcan de Niragongo est situé dans quel pays?
1: Le volcan de...
0: Niragongo.
1: Pas de opposition.
0: Non, non. Ça, c'est géographie de l'Afrique.
1: Bon, en tout cas, je vais revenir.
0: Ah, revenez vite alors.

0: à l'auditeur qui est là.
1: Bonjour Nina Verdian, c'est Crépin Técatalan.
0: Oui,
1: de
0: oui, oui, j'ai même reconnu votre voix, Crépin Técatalan de Bombari. Il veut jouer dans Quetzalcoa.
1: Il y a combien de Quetzalcoa aujourd'hui?
0: Nous en avons deux, Culture Générale et Sport.
1: Bon, je propose Culture Générale.
0: Le Quetzalcoa de la Culture Générale. Quel est le livre le plus traduit au monde?
1: Allô?
0: Quel est le livre le plus traduit au monde? Le livre le plus traduit au monde, c'est lequel? Quel est le livre le plus traduit au monde? Crépin.
1: Je n'ai pas bien saisi la question.
0: Bon, je répète.
1: Oui.
0: Quel est le livre le plus traduit au monde?
1: Le plus traduit au monde,
0: oui.
1: Le livre.
0: Oui.
1: C'est la Bible.
0: C'est la Bible. On vérifie pour qui?
1: Le Pate Kata de Bombari.
0: Chap, chap, on vérifie. 3, 2, 1. Yes!
1: Oui, c'est ça.
0: Oui, oui. Vous êtes fort,
1: oui,
0: Jarou.
1: Oui, très bien. Ok, merci beaucoup.
0: Le livre le plus traduit au monde, c'est...

0: bonjour, la fille qui parle trop payée pour parler.
1: Oui, Cédar, c'est vous qui êtes là, là, je sais.
0: Ouais, c'est bien moi.
1: Mais pourquoi vous êtes arrivé aujourd'hui en retard?
0: Ah,
1: vous étiez où?
0: Je suis là.
1: D'accord. Dans quel sac vous voulez jouer, Cédar?
0: Ouais, je propose le sac d'espoir, moi.
1: Le sac d'espoir, hein?
0: Ouais.
1: C'est pas compliqué, vous nous donnez le nom de l'actuel président de la Fédération Centrafricaine du Basketball.
0: Y'a pas de promotion?
1: Non, non, non.
0: Pourquoi ça?
1: Non, il y en a pas.
0: Bah, je propose Milabe Bonifé.
1: Hi? Qui vous a aidé là?
0: Non, non, moi je suis seul.
1: Mais pourquoi vous avez demandé une proposition tout à l'heure? Hein? Donc c'était pour me fatiguer quoi?
0: Voilà.
1: Oh, oh, vous là! Arrêtez! 3, 2, 1. Bravo Cédar!
0: Merci, bonne continuité à vous!
1: On est ensemble!

peux pas terminer l'émission Mandako tout en faisant sans pour autant faire danser les enfants. Jamais. Parce qu'ils sont nombreux à l'écoute de Razon de Kiluka, surtout en cette période de vacances. Mandako est terminé pour aujourd'hui. Quel organe du corps humain filtre les déchets du sang? Ce sont les reins. Le livre le plus traduit au monde, c'est la Bible. Comment appelle-t-on l'os du bras situé entre l'épaule et le coude? C'est l'humérus. En quelle année les Nations Unies ont été créées? C'était en 1940.

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1: 12h53 sur Radio Ndekeluk, la radio de tous les Centrafricains. C'est donc l'heure de nous préparer à suivre la grande édition de la mi-journée. Dansons d'abord sur ce titre de Extra Musica, État-Major.

0: Vous suivez les programmes de Radio Ndeke Luka, il est 13h à Amdafok dans la Vakaga, le journal et une présentation de Emmanuel Sambolifis. Emmanuel, bonjour.
1: Bonjour Nina Verdian Niabodé, bonjour à tous. La vie reprend peu à peu à Amdafok après la libération de la ville hier par les Faka et leurs alliés russes, mais la situation humanitaire des retournés reste déplorable. Après la libération de la ville de Amdafok, une marche de soutien aux Faka et leurs alliés russes a été organisée ce matin par l'association Azimut Vivre Ensemble en Paix à Bangui. La hausse des prix des produits de première nécessité et des denrées alimentaires observé ces derniers temps sur les marchés de Bangui préoccupe de nombreuses familles. Un reportage à suivre. Football, reprise hier des activités du championnat de la Sous-Ligue de Beloko après plusieurs années d'inactivité. Précision dans la page sport.
0: À la une de cette édition, le calme revient progressivement à Amdafok dans la Vakaga après la reprise de la ville hier par les forces armées centrafricaines appuyées par leurs alliés russes.
1: Les habitants commencent à regagner leur domicile après avoir passé au moins une semaine dans la base de la MINUSCA. Les autorités locales appellent au renforcement des effectifs des forces de défense et de sécurité afin d'éviter que la ville ne replonge dans une telle situation. Jude Ngayakon, préfet de la Vakaga, a été contacté ce matin par Destin de Bonheur Wilikon.
2: Depuis hier, après la reprise, c'était une joie pour cette population qui est restée coincée pendant plusieurs jours à la MINUSCA. Bon, ceux qui n'ont pas encore de maison, les valises ou les habits emportés, les assiettes à côté, c'est ceux-là qui sont en train de se battre. Mais on est en train de réfléchir là-dessus avec les partenaires. Donc, la crise est là et la population est en train de vaquer à cette occupation. C'est de demander au gouvernement de renforcer la sécurité au niveau de la frontière. Ce qui nous est passé, c'est peut-être une leçon apprise et j'espère que le gouvernement, je prie au gouvernement vraiment de prendre sa responsabilité pour qu'il n'y ait plus ce recommencement. Mais aux autres centrafricains, je leur demande du calme parce que la ville est reprise sous contrôle et à nos forces qui sont là, qui sont en train de surveiller nos populations. Donc il n'y a pas d'inquiétude, je félicite nos forces qui ont récupéré la zone de Amdafok sans incident majeur. Donc je les félicite.
0: Emmanuel, rappelons que l'annonce de la libération de la ville de Amdafok occupée par les rebelles depuis le 30 juin a été faite hier par le porte-parole du gouvernement Evariste Ngamana.
1: Nous l'écoutons au micro de nos confrères de la Radio Nationale.
3: Centrafricaine informe l'opinion nationale et internationale que les forces armées centrafricaines FACA, appuyées par leurs partenaires russes, ont mené avec succès une opération militaire ayant permis le rétablissement du contrôle total de la localité d'Amdafok dans la préfecture de la Vakaga à la suite de l'agression perpétrée par des éléments venus de l'extérieur du territoire national. Cette opération, conduite avec professionnalisme, discipline et détermination, traduit la volonté des plus hautes autorités de la République de garantir en toutes circonstances la défense de l'intégrité territoriale, la protection des populations civiles ainsi que la préservation de la souveraineté nationale. Le gouvernement exprime sa profonde reconnaissance aux forces armées centrafricaines dont le courage, le sens du sacrifice et l'engagement patriotique ont une fois de plus permis de faire échec à cette emprise criminelle. Il salue également l'appui déterminant apporté par les partenaires russes dans le cadre de la coopération militaire établie avec la République centrafricaine. Le gouvernement s'incline avec respect devant la mémoire des militaires tombés au champ d'honneur dans l'accomplissement de leur devoir sacré. Il adresse ses condoléances les plus émues à leurs familles et à leurs frères d'armes, tout en formulant ses vœux de prompt rétablissement aux blessés.
0: Ce matin, une marche de soutien aux forces armées centrafricaines et à leurs alliés a parcouru les rues de la capitale.
1: Cette mobilisation intervient au lendemain de cette reprise, une initiative de l'association Azimut Vivre Ensemble en Paix. Édouard Rogossi.
4: Le peuple centrafricain soutient les forces armées centrafricaines ou encore Batakodronaouin, Faka Nandouzou, des slogans explicites brandis sur des larges banderoles ce matin. Ils étaient environ une centaine d'habitants à participer à cette marche. Objectif, saluer l'offensive de l'armée et de ses alliés au front au lendemain de la libération d'Amdafok. Pour Pote Mandé Dama Inza, coordonnateur de l'association Azimut Vivre Ensemble en Paix et organisateur de l'événement, cette mobilisation est un signal fort envoyé aux militaires.
5: Les 623 000 km² de la RCA qui constituent le sol centrafricain est sacré et que notre armée, elle est prête à défendre cette étendue. Et que nous, qui n'avons pas les armes, nous, les intellectuels, nous, qui savons lire et écrire, nous allons les soutenir. C'est ce message que nous voulons lancer à l'encontre de la communauté internationale et des Centrafricains tout entier, de se lever, de ne pas laisser le gouvernement seul défendre la nation.
4: Pour sa part, Quentin, l'un des manifestants, souhaite le retour d'une paix durable dans les pays.
6: J'ai participé à cette marche pour mon pays parce que je souhaite que la paix y revienne. Cette paix nous permettra de travailler et de subvenir aux besoins de nos familles. Sans elle, le pays ne peut pas se développer et cette situation ne nous convient pas.
4: Parmi les manifestants, Saint-Tien lance un appel direct aux groupes armés. Il faut déposer les armes pour laisser la place à la paix.
7: On est venu faire cette marche afin d'encourager nos forces armées qui se battent actuellement. Nous voulons seulement la paix, qu'ils déposent les armes et qu'ensemble on s'unisse pour le bien du pays. C'est ce que je demande à ces groupes armés.
4: Une mobilisation qui ne compte pas s'arrêter là. Selon les organisateurs, d'autres actions de sensibilisation pour la paix et contre les discours de haine sont déjà prévues dans les prochains jours. Ce matin, la marche partie du carrefour des Nations Unies s'est achevée dans les calmes ronds-points du monument Barthélemy Boganda.
0: Et puis Emmanuel, suite à l'amélioration de la situation sécuritaire à Amdafok, les ressortissants de la région de Ferti réagissent.
1: Khalid Deya, conseiller à la présidence de la République et l'un des ressortissants de cette localité, appelle les autorités militaires à prendre des mesures concrètes pour éviter qu'une telle situation ne se reproduise dans la ville. Il est au micro de Hamid Tidjani.
8: Donc l'essentiel, c'est pas de dire que voilà, la ville a été reprise. Là, on est très satisfait de la reprise d'Amdafok, mais il faut mettre les garde-fous, il faut renforcer le dispositif sécuritaire, il faut mettre les checkpoints partout pour empêcher à ce que l'infiltration ne puisse pas avoir lieu.
9: Quelles garanties de sécurité devraient être mises en place pour rassurer durablement les populations et favoriser le retour des personnes déplacées dont vous avez fait mention?
8: Donc il faut envoyer un effectif suffisant et mettre en place, pourquoi pas, nous avons demandé d'installer une garnison à Amdafok. Comme ça, ça va faire peur à ces ennemis de la paix là, de ne pas encore avoir le courage de venir déranger la population à Amdafok et dans la Vakaga et en Centrafrique.
1: L'intégralité de l'interview de Khalid Deya est à suivre à la fin de ce journal dans notre dossier du jour.
0: L'actualité, c'est aussi la vie qui devient de plus en plus chère ces derniers temps à Bangui.
1: Les produits de première nécessité, les denrées alimentaires sont particulièrement touchés par cette hausse des prix qui préoccupe de nombreux habitants. Alexia Félix Yangbandi nous amène dans les marchés de la capitale.
10: Sur les marchés de Bangui, la viande de bœuf, le poisson, les produits laitiers, la farine, les fruits, les légumes et bien d'autres produits restent disponibles, mais ils se vendent désormais à des prix plus élevés ou en quantité réduite. Devant son étal de poisson fumé et frais, Eloge discute avec une cliente. Celle-ci souhaite acheter un gros poisson frais affiché à 17 000 francs, mais elle n'en propose que 15
11: 000. C'est le chaos actuellement. Avant, l'état de poisson coûtait 10 000 francs, mais maintenant, cette même quantité se vend à 35 000. C'est pourquoi on revend un gros morceau à 15 000 pour se faire un peu de bénéfice. Mais les clients se plaignent. Les commerçants évoquent quelques raisons, notamment des taxes exorbitantes, des attaques d'hippopotame et de caïman. Ce sont les difficultés auxquelles ils se sont confrontés.
10: Au marché de Wango, Natacha fait le tour des étals avec ses filles. Elle vient d'acheter de la viande de bœuf, mais elle estime que la quantité obtenue ne correspond pas au prix payé.
12: J'ai payé la viande de 2000 francs, mais la quantité est insuffisante. Lorsque j'ai réagi, la bouchère m'a expliqué que le prix d'un bœuf est cher. À présent, sur le marché, les légumes, l'huile et autres condiments sont chers.
10: Du côté de marché Petevo, les légumes restent abondants sur les étals. Mais pour un même prix, les quantités ont diminué. Les vendeurs et les consommateurs sont pleins.
13: Les cultivatrices déplorent la rareté de pluie, ce qui a un impact sur leur production. Le prix d'une botte de légumes qu'elles vendaient à 50 francs ou 100 francs coûte aujourd'hui 200 francs.
10: Cette situation largement dénoncée par les Centrafricains pèse lourdement sur le panier de la ménagère. Certains ménages sont contraints d'augmenter leur budget alimentaire. D'autres, faute de moyens, réduisent leur consommation alimentation ou modifier leurs habitudes alimentaires.
0: Ambaïki, dans la Lobaye, des éleveurs de chèvres se plaignent ces derniers temps d'une épidémie qui décime leurs troupeaux.
1: Selon le chef du service préfectoral de l'élevage, il s'agit de la peste des petits ruminants, une maladie qui affecte les animaux dotés de plusieurs estomacs ou pré-estomacs. Plus de précisions avec notre correspondant, Dieu merci, Vincial Grévico.
14: Les plaintes se multiplient dans plusieurs quartiers de Mbaïki que nous avons sillonnés. Chaque jour, plus d'une dizaine de cabris meurent, tandis que les éleveurs peinent encore à comprendre l'origine de cette épidémie. Youssouf Oumarou, l'un des éleveurs touchés, décrit les symptômes observés chez ces animaux.
15: Nous qui ne sommes pas les techniciens, nous ne connaissons pas qu'est-ce qui est à l'origine du décès de ces animaux. Il arrive que tu constates sur ton animal la diarrhée, parfois l'étouffement, il cherche à respirer, il respire avec beaucoup de difficultés, parfois la toux sort de ses nasales.
14: Brice Serge Songo, un autre éleveur, lance un appel au gouvernement afin qu'il leur vienne en aide.
16: Un vivant appel que je voulais lancer à l'endroit du gouvernement et des partenaires. Nous voulons à ce que le gouvernement puisse se manifester au travers le ministère de l'élevage afin que puisse dépêcher les spécialistes sur le terrain afin de nous trouver des palliatifs afin d'éradiquer cette pandémie.
14: Face à cette recrudescence des cas, Batcheba Kanimbia, chef du service préfectoral de l'élevage, confirme qu'il s'agit de la peste des petits ruminants. Elle regrette toutefois que certains éleveurs aient refusé de faire vacciner leurs animaux.
17: Cette épidémie qui sévit actuellement dans Mbaïki et ses environs, on appelle ça le PPR. Donc peste des petits ruminants, et ça a beaucoup joué sur les éleveurs qui élèvent plutôt les petits ruminants. J'ai fait appel aux éleveurs pour qu'ils viennent, comme ça je vais localiser les endroits où l'élevage beaucoup plus pratiqué des petits ruminants sont là, et comme ça, ça va me permettre, avec le nombre qui n'est pas vraiment consistant, de faire au moins le nécessaire et d'essayer de sauver également les cheftels qui sont en Baïki et un peu dans ces environnements. Mais malheureusement, j'ai fait cet appel, il n'y a pas beaucoup des éleveurs qui sont venus.
14: Cette épidémie survient au moment où la ville de Mbaïki vient d'être dotée d'une pharmacie vétérinaire dont les services ne sont pas encore totalement opérationnels. Mbaïki, Dieu merci, Vincial Grévico, Radio Ndekeluka.
1: La page sport, une présentation de Nathan de Saint-Stéphane Ngombe. Nathan, bonjour.
18: Bonjour Emmanuel Sambolifis, bonjour à tous.
1: Football, après plusieurs années d'arrêt, le championnat de la Sous-Ligue de Beloko a repris hier ses activités.
18: Et oui Emmanuel, pour cette reprise, FC Renaissance et FC Poli se sont quittés sur un score de parité un but partout lors du match d'ouverture. Un retour très attendu par les acteurs du football local, Ono Richard Mundongoro.
19: Le terrain municipal de Cantonné a vibré au rythme de cette première rencontre marquant le lancement de la saison allée du championnat de la Sous-Ligue de Beloko cantonnier. Pour Roland Doufa, président de la Sous-Ligue, cette reprise est un véritable soulagement après plusieurs années d'arrêt.
20: Au départ, nous avons reçu 9 équipes comme le jour de mon installation, et aujourd'hui, on vient d'arriver à 11 équipes. Je crois qu'ils vont venir encore plus de ça. Je demande à nos supporters de venir motiver vos joueurs et leur donner du courage.
19: Les supporters venus nombreux ont répondu présent pour soutenir leurs équipes dans une ambiance festive. Sur le terrain, les joueurs ont livré une prestation appréciée malgré le score de parité. Belfort Balézou, joueur du FC Renaissance, se dit satisfait de la performance de son équipe.
21: En venant, on était rassurés pour venir prendre notre 3 points. Et le sens contraire était arrivé vis-à-vis de notre match. Mes coéquipiers ont bien défendu. On avait mené au

0: moyens matériels et techniques pour assurer le bon déroulement des compétitions. Les rencontres sont prévues chaque week-end sur le terrain municipal de Cantonnier. Des locaux, Ono Richard Mundunguru, Radio de Kiluka.
1: Football encore, la première journée de la sous-ligue de Lakwanga derrière le dispensaire se poursuit cet après-midi.
2: Oui, Manuel, un seul match est au programme. À 15h30, les Durs affrontent Gladiator. Demain mardi, lors de ce, l'affiche de demain présente deux rencontres à 14h. Yombo jouera contre Mascara Sokatel et à 16h, FC Sefa sera face à Olympique Relais Sika.
1: Football toujours, la sous-ligue de Kokoro 1 Habimbo 3 qui a repris hier se poursuit cet après-midi.
2: À 15h30, École Foot de Plateau joue contre les Abeilles de la de Cité de la Paix. Demain, à la même heure, Madala Croisara FC Somalie.
1: Football, les huitièmes de finale de la Coupe du Monde se poursuit ce soir.
2: À 20h, le Portugal croise l'Espagne dans un duel. Ce matin à 1h, l'Angleterre a validé son ticket pour les quarts de finale en battant le Mexique 3-2. Hier, la Norvège a éliminé le Brésil sur le score de 2-1. Demain à 1h, le dernier match de ces huitièmes de finale va opposer les États-Unis à la Belgique. Toujours demain à 17h, les quarts de finale vont démarrer avec la rencontre Argentine-Égypte à 17h. Puis à 21h, la Suisse va croiser la Colombie.
3: Et c'est la fin de ce journal. Paris par l'ensemble de la rédaction. Merci à tous de l'avoir suivi. La version Sango, c'est tout de suite.
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4: Notre dossier du jour est consacré à la réaction des ressortissants de la région de Ferti suite à la reprise de la ville de Amdafok par les Faka et leurs alliés russes. Khalid Deya, conseiller à la présidence et ressortissant de cette région, revient sur les enjeux de cette libération et la situation actuelle sur le terrain. Il est au micro de Hamid Tidiani.
23: Monsieur Khalid Deya, bonjour.
24: Bonjour Monsieur Hamid.
23: La ville d'Amdafok est désormais libérée par les forces loyalistes. De quelles informations disposez-vous ce matin sur la situation sécuritaire?
24: Tout d'abord, je présente toutes mes condoléances aux familles des victimes, des civils lâchement tués à Amdafok, et aussi mes condoléances aux forces de défense et de sécurité qui sont tombées le 30 juin 2026. Pour ce jour, la ville d'Amdafok est calme. Donc la ville a été reprise par nos vaillants soldats, les forces de défense et sécurité, appuyées par les forces de l'armée russe.
23: La ville est calme ce matin, mais qu'en est-il de la situation humanitaire des habitants de Amdafok?
24: La situation humanitaire est dramatique. Vous savez, la ville d'Amdafok, le jour du 30 juin, a été une journée terrible pour la population d'Amdafok. La population a perdu ses biens. Ces bandits sont venus, ils ont tout emporté. Ils ont volé les biens des populations, ils ont brûlé plus de 40 quelques maisons d'habitation des civils. Ils ont mis la ville à sec, ils ont mis la ville à plat. Donc la situation humanitaire est vraiment dramatique. Les gens n'ont pas des ustensiles de cuisine, les gens n'ont pas de quoi manger. Ils viennent à peine de sortir de suite de la MINUSCA. Donc nous appelons vraiment à l'aide pour que cette population puisse trouver quelque chose à mettre sous la dent.
23: Mais selon vous, quels sont les facteurs qui ont permis à ces hommes armés de mener l'attaque du 30 juin dernier contre la ville d'Amdafok?
24: Ce sont des bandits armés. Nous les avons considérés comme des bandits, des voleurs. Hein. Des voleurs sont des damassari. Ils ont l'habitude de venir à chaque fois. Ils venaient dans la Vakaga pour piller ou bien voler les bétails, voler les motos. Mais pour cette fois-ci, ils ont dit qu'ils sont une rébellion. Ce sont des rebelles. Ils ont dit qu'ils sont des rebelles. Ils viennent pour attaquer, pour dire que non, voilà, ils veulent continuer sur Bangui et prendre le pouvoir. Mais nous, on les avait considérés comme des bandits parce que quelqu'un qui se dit politique et puis qui aspire à aller prendre le pouvoir ne peut pas venir mettre la vie de la population en danger. Tirer sur les civils, ils ont massacré des gens, ils ont pillé même les boutiques là, si vous avez vu les images. Vraiment, c'était horrible. Et puis, ce sont des étrangers. Donc, un centrafricain ne peut pas permettre à tuer son frère centrafricain et puis filmer le corps profané et publié sur les réseaux sociaux. Nous avons considéré ça d'une agression lors de notre conférence des presse de la fois dernière, le vendredi passé.
23: Mais quelque part, est-ce que c'est pas parce que la frontière est poreuse?
24: Bien entendu, la frontière est poreuse depuis plusieurs années. Et nous avons toujours alerté, il faut renforcer les dispositifs sécuritaires. Depuis la crise du Soudan de 2023, nous avons toujours alerté parce que la guerre au Soudan, ça va répercuter sur le sol centrafricain. Et voilà ce que vous avez vu lors de l'attaque du 30 juin 2026.
23: Comme vous avez évoqué votre conférence de presse tenue le vendredi dernier, quelles mesures concrètes recommandez-vous aux autorités militaires afin d'empêcher qu'un tel événement ne se reproduise dans la Vakaga en général et les autres préfectures de la région du Ferti en particulier?
24: Nous avons condamné avec la plus grande fermeté l'attaque lâche et barbare perpétrée dans la ville d'Amdafok. Nous avons dénoncé l'implication de ces bandits armés qui sont venus mettre la vie de la population en difficulté. Nous avons exigé le retrait immédiat de ces bandits, de ces Soudanais, de ces Tchadiens et mercenaires-là qui sont venus foutre la merde d'Amdafok et dans la Vakaga. Nous avons recommandé à ce qu'il faut renforcer les dispositifs sécuritaires à la frontière avec le Soudan et le Tchad. Nous avons demandé au gouvernement d'envoyer l'effectif des forces de sécurité pour permettre à la population de vivre en paix. Et nous avons demandé aussi à ce qu'il faut diligenter une enquête judiciaire sur les crimes odieux commis sur les paisibles populations civiles, parce que des civils ont été tués. Et là, on ne va pas se le permettre, on va demander à ce qu'il faut que la justice soit faite.
23: En vous écoutant, ça veut dire que les habitants de Amdafok vivent dans la crainte totale?
24: Bien sûr, bien entendu. La population vit dans une crainte totale parce que les gens ne savent pas que peut-être que ça va encore se reproduire. Donc, qu'est-ce qu'il faut faire? Il faut mettre des garde-fous pour empêcher à ce qu'ils ne puissent pas avoir d'autres incursions dans les jours à venir.
23: Monsieur le conseiller, même si la ville d'Amdafok est sous contrôle, craignez-vous une nouvelle offensive de ces groupes armés qui ont pu quitter les lieux?
24: C'est pour que j'ai dit, il faut prévenir. Donc l'essentiel, c'est pas de dire que voilà, la ville a été reprise. Là, on est très satisfait de la reprise d'Amdafok. Mais il faut mettre les garde-fous. Il faut renforcer les dispositifs sécuritaires. Il faut mettre à dire les checkpoints partout pour empêcher à ce que l'infiltration ne puisse pas avoir lieu.
23: Quelles garanties de sécurité devraient être mises en place pour rassurer durablement les populations et favoriser le retour des personnes déplacées dont vous avez fait mention?
24: Donc, il faut envoyer un effectif suffisant. Nous avons demandé d'installer une garnison à Amdafok. Comme ça, ça va faire peur à ces ennemis de la paix-là de ne pas encore avoir le courage de venir déranger la population à Amdafok et dans la Vakaga et en Centrafrique.
23: Lors de cette même conférence de presse, vous avez lancé une cagnotte pour aller appuyer les habitants de Amdafok. Comment est-ce que cela va se faire?
24: On est en train de récolter. Les gens ont commencé à nous contacter. Il y a aussi des gens de bonne foi. D'abord, nous avons lancé des cagnottes, les restaurations des fertiles, la région qui regroupe trois préfectures, à savoir la Haute-Koto, la Vakaga, le Bamigou-Bangoran, et aussi tout centrafricain et puis des pays qui veulent vraiment compatir avec la population d'Amdafok. Donc actuellement, les choses évoluent très bien et le moment opportun, nous allons annoncer publiquement le montant qu'on a reçu. Et puis, ensemble avec le ministère de l'Action humanitaire, nous allons voir quelles stratégies mettre en place pour chercher du matériel, ustensiles, autres, et aller soutenir ou bien aller donner à la population d'Amdafok, ceux-là qui ont perdu leur bien.
23: Monsieur Kalidea, merci.
24: Merci, Amit.
4: Vous venez là de suivre l'entretien de Amit Tidiani avec Khalid Todeya, conseiller à la présidence et ressortissant de la région de Ferti. Il est revenu sur les enjeux de la libération de la ville de Amdafok par les Faka et leurs alliés russes, ainsi que la situation sécuritaire actuelle de la localité. Dans quelques instants, la version en Sango. 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

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Voilà, heureux jour de naissance à ceux qui fêtent leur anniversaire aujourd'hui. Hein. La suite de nos programmes nous compte tout de suite dans la lecture de vos souhaits d'anniversaire suivis. Souhaits d'actualité à partir de 14h. Vous aurez également des chroniques bien avant 15h55, l'heure à laquelle on va certainement se dire au revoir. DMG, Dieu merci beaucoup pour vous servir.

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Sewa Maye Dago, Onde en Grecos, Amolenge Neftali, Laura Divan Salem, Roy Exaucé, Ganazo encore, Capistran, Gloria, Christévi, Jimmy Manga aussi à Dachantal, Maman Iritulake, Aimé, Maman, Peggy, ça aussi na maman est là, à la fois vous m'avez dit, Matanga Dungo, Maman Iritulake. Maye Dago, Bertoran, Nelson, voilà, la soirée encore en Dongoulo. Les petits mamans aimées, Ondé, Zone Matanga Dungo, Natia Sewa, Maye Dago, Bertoran, Nelson, Zone Matanga Dungo à moi. Coup de foudre. 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

Et ben voilà, nous remercions Gado Bévin dans ce titre coup de foudre. Merci aussi à vous pour votre fidélité d'écoute à Radio Ndekiluka. 13h55 minutes bien avant de retrouver Emmanuel Sambo, le fils, à 14h pour le point d'actualité. Retrouvons Charlotte Dipana dans ce titre On s'en fout.

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1: Bel après-midi. Dieu merci, Goga. Bel après-midi à tous. Le calme revient progressivement à Mdafok dans la Vakaga après la reprise de la ville hier par les forces armées centrafricaines appuyées par leurs alliés russes. Les habitants commencent à regagner leur domicile après avoir passé au moins une semaine dans la base de la MINUSCA. Suite à l'amélioration de la situation sécuritaire à Mdafok, les ressortissants de la région de Ferti réagissent. Khalid Deya, conseiller à la présidence de la République et l'un des sortissant de cette localité, appelle les autorités militaires à prendre des mesures concrètes pour éviter qu'une telle situation ne se reproduise dans la ville. Et puis, la vie devient de plus en plus chère ces derniers temps à Bangui. Les produits de première nécessité et les denrées alimentaires sont particulièrement touchés par cette hausse des prix qui préoccupe de nombreux habitants. Football, après plusieurs années d'arrêt, le championnat de la Sous-Ligue de Beloko a repris hier ses activités. FC Renaissance et FC Police se sont quittés sur un score d'un but partout lors du match d'ouverture. 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

Radio Ndekiluka, la lecture de vos avis communiqués. Le chef de bataillon commandant le 2e bataillon d'intervention rapide, BIR 2, demande impérativement à tous les officiers, sous-officiers et hommes du rang de rejoindre la base dès maintenant après ce communiqué à l'état-major du 10 bataillon situé au sein du camp Kassai pour nécessité de service. Le refus de se présenter entraînera des sanctions disciplinaires de dernière rigueur conformément au règlement de la discipline générale des forces armées centrafricaines. Il prie toute personne à l'écoute du présent communiqué et connaissant les intéressés de bien vouloir leur en faire part.

la Wildlife Conservation Society, en abrégé WCS. Dans le cadre du programme Nature Africa, financé par l'Union européenne, informe les entreprises intéressées du lancement d'un appel d'offres ouvert relatif au dimensionnement, à la fourniture, à l'installation et à la mise en service de systèmes solaires photovoltaïques ainsi qu'aux travaux électriques associés dans la commune de Bamingui, en préfecture de Bamingui-Bangoran. Cet appel d'offres vise à renforcer l'accès à l'énergie des infrastructures publiques de la commune de Bamingui ainsi que de la base de la WCS située dans le parc national de Bamingui-Bangoran. Les prestations concernent deux grandes phases. La première porte sur les études techniques et le dimensionnement des installations solaires avec l'identification des besoins de chaque site. La seconde comprend la fourniture des équipements, l'installation des panneaux solaires, des batteries, des onduleurs, des régulateurs, des systèmes de protection électrique, la mise en service des installations ainsi que la formation des utilisateurs. L'appel d'offres est reparti en deux lots. Le premier concerne les institutions publiques de Bamingui, notamment la gendarmerie, l'hôpital, la préfecture, la mairie, la maison des jeunes, le lycée et l'école de Bamingui. Le second lot est destiné aux installations de la base WCS du parc national de Bamingui-Bangoran. Les entreprises légalement constituées en règle avec l'administration centrafricaine et disposant d'une expérience dans le domaine sont invitées à participer. Elles peuvent soumissionner pour un ou les deux lots. Le dossier d'appel d'offres peut être retiré auprès des bureaux de la WCS à Bangui ou à Bamingui en version papier ou électronique. Une visite obligatoire des sites est prévue le jeudi 9 juillet 2026 à partir de 9h au départ de la base WCS de Bamingui. Les offres devront être déposées au siège de la WCS à Bangui au plus tard le lundi 27 juillet 2026 à 10h précises. Toute offre reçue hors de l'air sera rejetée. Pour toute information complémentaire, les entreprises intéressées sont invitées à se rapprocher des bureaux de la WCS à Bangui ou à Bamingui. Toujours dans la lecture de vos avis et communiqués, la direction du groupe scolaire Tartine au Chocolat, lycée Noël Éclair, informe les parents d'élèves et le public banguissois. Les inscriptions pour l'année scolaire 2027 ont commencé, maternelle, primaire et lycée. Pour tout renseignement, adressez-vous à la direction du groupe scolaire Tartine au Chocolat tous les jours de 9h à 12h, sauf le samedi. Contact 72 40 2 x 25. Signé la direction. 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

0: Monsieur, il se passe quoi?
1: T'as dit, il se passe quoi, Ben? Qui n'a pas l'air de l'outil? Dire que là-bas.
2: T'es un souffle de Nama.
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2: Car autour, on a le problème.
1: 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Hein? Risque là.
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1: 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Ralenti. 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

Neke Luka, voilà, c'est encore fini. Merci à Masanga pour ce titre Tangi. Petit mobile, la jalousie. 14h53 dans 7 minutes, ce sera 15h. L'heure de retrouver Vanessa Mbolifis pour le point d'actualité. Il va rater dans le sourire ou après, on va se connaître sur le petit mobile. Et on va se connaître dans le coup de tabac. Il y aura la jalousie.

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6: Bel après-midi, Dieu merci Goga, bel après-midi à tous. Le calme revient progressivement à Amdafok dans la Bakaga après la reprise de la ville hier par les forces armées centrafricaines appuyées par leurs alliés russes. Les autorités locales appellent au renforcement des effectifs des forces de défense et de sécurité afin d'éviter que la ville ne replonge dans une telle situation. Suite à l'amélioration de la situation sécuritaire à Amdafok, les ressortissants de la région de Ferti réagissent. Khalid Deya, conseiller à la présidence de la République et l'un des ressortissants de cette localité appelle les autorités militaires à prendre des mesures concrètes pour éviter qu'une telle situation ne se reproduise dans la ville. Hors de nos frontières, le Conseil des droits de l'homme de l'ONU se dit préoccupé par l'escalade des violences au Soudan, notamment à El Obeid. Dans une résolution adoptée à Genève en Suisse, le Conseil exprime sa profonde inquiétude face au risque imminent d'atrocités de grande ampleur qui pourraient être commises par les groupes paramilitaires à El Obeid et dans ses environs. Football, les huitièmes de finale de la Coupe du Monde se poursuit ce soir. À 20h, le Portugal croise l'Espagne. Ce matin, à 1h, l'Angleterre a validé son ticket pour les quarts de finale en battant le Mexique 3-2. Hier, la Norvège a éliminé le Brésil sur le score de 2-1. Demain, à 1h, le dernier match de ces huitièmes de finale va opposer les États-Unis à la Belgique. 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

0: Voilà, Ngonga Ngonga, Singila Minela, Lucie Banguchua, mon succès. Remix Yonila, Singila Nazokwa, Iwaraterana, Elver Kentombe, Nakete Molingi.
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1: 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Il faut mon petit copain gangue. 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Qu'est-ce que tu m'as dit à Radio Ndeke Luka so, mon passé vacances, mon Johnny. Au revoir, Ima.
2: Au revoir.
1: A qui te accompagne, à qui fadé, Molenge, Nusura Ismaël Ima, le Kinango Oku, le Kinadamanangombeti Eli, mena Ungo Terren, en Nebesula, et Nali Waratere, Kerike.
0: Singla, Elver Kentombe, Singla Nazokwa, Kiketa Molenge, soit Madafon, on était Nibara, Lanzo, Ungo Terren, là, qui m'a mis encore deux êtres fallus pour pas qu'on joue Tenegou, Kodro, Kete Kodro Linga.

Nous sommes plus qu'amoureux. Fali pour pas deux êtres, voilà, il faut garder là, on se connaît, on va te mabon, il faut que tu aies un contrôle de tilinga, tu m'as ton mobile, tu vas faire des kikirs, tu n'as pas de salaire.

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1: Bonjour.
2: Bonjour.
1: Tu me mets la pression pourquoi
3: hein?
1: C'est moi qui ai convoqué cette réunion.
3: En tout cas, ils allent encore.
1: Mohamed, cette nuit, j'ai dormi et puis j'ai fait un voyage.
4: Aïe.
1: Mais écoutez, pour développer le village, il y a le développement est là. Je vais amener le développement quand vous-même vous voulez pas développer. On va développer le village avec des engrais.
3: Par quelle manière?
1: Il faut travailler en association.
3: Sango.
1: Je vais essayer après.
3: Essayez.
1: Bah, maman Kunjo.
2: Mama Kondi. Papa, soit la qui t'éteint, tongana, initiative.

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4: Mais c'est ça.
3: D'abord,
4: comme j'ai commandé des choses.
3: Avec Gerechi, ça tenait Manango Mbeti, tu tenais, parce que tu as un Manango Mbeti, développement avec Gonjoni. Il y a pas de gueule, tu as dit, il suffit de quand même la charruse, à Moubaga, Bagara, qu'on a un groupe, Magoko, à Ganakobe, Banakodro, à Sassi Kodro, et tu Kodra, qu'on a mis du Kodra, qu'on a mis devant. Binakola. Et si tu as dit, développement, pas aussi, tu as dit, les gars, maman, on dit, tu as dit, Faya Kassiko, Betsi, à Kanagata. Les gars, comme une petite année, à permettre, tu es le Gunakuma, la Kota, pas de Sikani. 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
4: Pour ton information, c'est la journée mondiale du développement.
3: Ça devrait être rural, non?
4: Voilà, c'est moi qui ai mis cette journée.
1: Voilà. Maman, quand j'ai pas moussou, avant développement, tu m'en as pas gardé moussou quoi, qu'on a toujours mis gaffe. Avant mon état, moussou, pour le soco, et ça, bagarre tout moussou, groupement, tout moussou.
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Bévola Radio Neki Local, le deuxième passage de la lecture de vos avis et communiqués. Le maire de la commune de Bimbo informe les adjoints au maire, les maires d'arrondissement de Bimbo, les conseillers municipaux, la population de Bimbo, les parents, a mis en connaissance que la cérémonie de prestation de serment qui devrait avoir lieu vendredi 3 juillet au tribunal de grande instance de Bimbo a reporté pour mardi le 7 juillet à 9h. Compte tenu de la clôture de l'Assemblée générale des magistrats. Par ailleurs, il tient à informer les parents de tenir compte de la date précise avant les déplacements. Il prie toute personne à l'écoute d'en faire large diffusion. Le colonel commandant de la zone de défense nord-ouest demande impérativement au caporal Fenganan Zui Fabrice, matricule 2024-2-13-14 du 2e bataillon d'intervention rapide, BIR 2, huissier du commandant de la zone de défense, qui a abandonné son poste à son propre chef sans aucune permission réglementaire préalable depuis le samedi 4 juillet 2026 et se trouvant à Bangui, de se présenter dans un délai de 48 heures, c'est-à-dire le mercredi 8 juillet 2026 à 16h30 au Combéal. Le refus de se présenter entraîna pour l'auteur une sanction conformément au règlement de discipline générale dans les armées. Le présent communiqué tient lieu d'un avertissement de dernière rigueur. Le chef de bataillon commandant le 2e bataillon d'intervention rapide, BIR 2, demande impérativement à tous les officiers, sous-officiers et hommes du rang de rejoindre la base dès maintenant. Après se communiquer à l'état-major du 10 bataillon situé au sein du camp Kassai pour nécessité de service, le refus de se présenter entraînera des sanctions disciplinaires de dernière rigueur conformément au règlement de la discipline générale des forces armées centrafricaines. Il prie toute personne à l'écoute du présent communiqué et connaissant les intéressés de bien vouloir leur en faire part. 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

15h passé de 49 minutes. Bon voilà, on se prépare tout doucement pour céder l'antenne. Hein. Pour l'émission Mosek Attitude, voilà. Férégola, Jésus de nuance. C'est l'amour. Benyeti Ongo Yengo Tera Daba. Nati Ben Mozindoya Daba Yengo Tera Dabezo. Bon, nous, on nous met planète Ndila. Comme on doutine à bain.

0: 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Arrive à découvrir là-dessus, Dieu merci. 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

Vous avez compris, il vient de finir sa tranche, il s'appelle Dieu merci Goga. Alors nous sommes là pour la suite des programmes sur les sons pour ne faire faire à Dieu de Kiluka. Je suis Martin et Wode. Pour vous accompagner bien sûr dans ce bon moment. Surtout avec les jeunes.

0: 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Il est 16h, le Fashion Info avec Ondia Villa Bisayo. Avila, bel après-midi.
1: Bel après-midi, Martin Yaudé, confort d'écoute à tous. Retour progressif au calme à Andafok de la Vakaga après la reprise de la ville hier par les forces armées centrafricaines appuyées par leurs alliés russes. Les habitants commencent à regagner leur domicile après avoir passé au moins une semaine dans la base de la MINUSCA. Les autorités locales appellent au renforcement des effectifs, des forces de sécurité et des défenses afin d'éviter que la ville ne replonge dans une telle situation. Et puis le gouvernement se félicite de la reprise de cette région du pays occupée par les rebelles, par les forces gouvernementales, joint depuis l'extérieur par nos confrères de Radio Centrafrique. Son porte-parole, Evariste Ngamana, exprime la reconnaissance du gouvernement à l'endroit de l'armée nationale et adresse ses condoléances aux familles des forces gouvernementales endeuillées et souhaite un bon rétablissement aux blessés. Hors de nos frontières, le Conseil des droits de l'homme de l'ONU se dit préoccupé par l'escalade des violences au Soudan, notamment à El Obeid, dans une résolution adoptée à Genève, en Suisse. Le Conseil exprime sa profonde inquiétude face au risque imminent d'atrocités de grande ampleur qui pourraient être commises par les groupes paramilitaires à El Obeid et dans ses environs. Il a ainsi demandé à la mission internationale indépendante d'établissement des faits sur le Soudan de mener une enquête urgente. Et puis en sport football, reprise hier du championnat de la Sous-Ligue de Kokoro 1 à Bimbo 3. En ce moment, École Foot de Plateau joue contre les Abeilles de Cité de la Paix. 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
4: 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Donc, on a affirmé. Bon, les gens ont des problèmes après. Il suffit que le monde soit en train de payer les gens qui sont en train de se faire. À Bouba, il y a des lavages qui sont en train de se faire.
0: Bon, mais une fois, je vais voir, ou bien à ce moment, il y a des gens qui sont à quel moment, et puis, à la fin, il y a des gens
4: qui sont en train de se faire. Ils sont en train de se faire. Ils sont en train de se faire. Et puis, ils ont dit que c'est comme si Kamini avait pas de bien. Bon, ça, c'est petit frère, mais ils sont le guide, le dé, il y a des gens qui sont en train de vokami tuzuni lugalo rimetre na lume ti tena ndira tu auto la kwa pepe
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0: il y a un garage. 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

0: pas de record. Il y a tout du couloudou à Molo Saint-Charles.
1: La
0: société Soukla, ou toi que Soukla aussi. Pour la bague de Tiboaka, Singla Mingina, Namagonde Kiluka aussi, si nous ne t'y piquons pas, Tarna, Natiqua Singana, bon. Donc, au show, on a pensé, nous,

À la vina qui est certainement en étant un lavadeur. Elle est la laveur des véhicules et de moto-taxi. Ah. Oui, Barala aussi. À la Tikangoche, Barala Mangonde Kiloka.

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0: Va déjà le quitterait, tu m'as aussi un devoir sans goutte une bango au couteau sur la couronne gâtée. On dit à Villa Bissaya aussi le quitterait aussi Gonati Kwasinga soit en deux et mingi.
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0: Mon c'est Kaït.
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3: 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Avila, bonsoir.
4: Bonsoir Martin Yaudé, bonsoir à tous. Le gouvernement se félicite de la reprise de Amdafak dans la Vakaga, localité du pays occupé par les rebelles le 30 juin dernier. Ce juin, depuis l'extérieur, par nos confrères de Radio Centrafrique, son porte-parole Evariste Ngamana exprime la reconnaissance du gouvernement à l'endroit de l'armée nationale et adresse ses condoléances aux familles des forces gouvernementales endeuillées et souhaite un bon rétablissement aux blessés. Suite à l'amélioration de la situation sécuritaire à Amdafak, les ressortissants de la région de Verti réagissent. Khalid Deya, conseiller à la présidence de la République et l'un des ressortissants de cette localité, appelle les autorités militaires à prendre des mesures concrètes pour éviter qu'une telle situation ne puisse se reproduire. À Madagascar, le gouvernement revalorise le salaire minimum à l'embauche. Il vient de fixer par décret les nouvelles grilles salariales. Application rétroactive au 1er mars 2026. Les employeurs devront verser 4 mois d'arriéré à leurs salariés. Le nouveau salaire minimum à l'embauche passe de 300 000 arriéris, soit environ 60 euros dans le secteur non agricole. Une mesure attendue depuis des mois par les syndicats, mais qui est déjà jugée insuffisante par certains. Football, après plusieurs années d'arrêt, le championnat de la Sous-Ligue de Belokwo a repris hier ses activités pour cette reprise. FC Renaissance et FC Police se sont quittés sur un score d'un but partout lors du match d'ouverture. Et moi, c'est une autre chose à sortir de la fin de quelques bâtiments droits sans on a la cuisson ou bien si à Gonda Territory Mini d'Altiso Abdafok à qui Reina Bokocha Trogoti Béafrica ouais n'a pas 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
3: Singila

0: Les potos du son.fm, soyez les bienvenus dans votre émission préférée, Mon Sikaï, de ce lundi 6 juillet 2026. Et merci une fois de plus pour la confiance faite à notre antenne. Vous êtes déjà bien installés, je suis sûr. Je suis Martine Rodé pour vous accompagner dans cette partie musicale avec la complicité technique de qui? Sosten Mikael Orzoneita, Radio Ndekiluka, la radio de tous les sons trafiqués. Dans ce coin, d'abord, il y a un gars qui est en train de se faire un gars qui est en train de se faire un gars qui est en train de se faire un gars qui est en train de se Na musikai na so ki na biko 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
3: Voilà, j'espère que c'est la deuxième partie de ton émission. Écoute ta radio, 17h31 minutes.

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Nous excusons auprès de vous pour ce petit désagrément indépendamment de notre bonne volonté. Merci. 17h43 minutes. Vous êtes toujours dans votre émission préférée, Monsekaï.

soirée avec mon petit baguilela et... Bon, merci, bon, go, couto, son apaisé, voilà, balo, chonando, no, kunando, da, fond, de, kiluka, gesa, ga, penda, gombio. Je suis fatigué. Ligo, ya, keke, tu, undi, nati, kwa, singa, la, ma, kwa, sosi, tonton.

Vous avez bien sûr été nombreux à l'écoute de votre radio de proximité. Dans l'émission Mon Secret de ce lundi, 6 juillet 2026. Merci beaucoup à Sostel Mikhailov Zoneita, qui était à la partie technique de cette tranche musicale. Alors aujourd'hui c'est fini. Il a soit Wundiao, à la Fatigue Bani au City Mandekilo, Kanati Kwasinga Monsekai. Sosté Mikhailov Zoneita Fadia Ndotia Baku, Timi Fadia Martine Rodé. C'est qu'il est sûr, les potos durs, il allait voir Guiterna mercredi. Nati Kwasinga, nouveau talent. Il va te mercredi à 10h. Ah, pas position bien dans la tilas.

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2: Mais la démission de la maintenance depuis Bure, quand on tient la foque, pour y aller. À moins qu'il y ait un peu de temps, on a dit que ça va pour
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3: cette opération conduite avec professionnalisme discipline et détermination
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3: tout en formulant ses vœux de prompt rétablissement aux blessés
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0: mais bonjour. Tu me mets la pression, pourquoi?
1: Hein?
0: C'est moi qui ai convoqué cette réunion.
1: En tout cas, ils allent encore. Ils allent encore. Ils allent
0: encore. Mohamed, cette nuit, j'ai dormi et puis j'ai fait un
1: bon
0: mais écoutez, pour développer le village, il y a le développement est là. Je vais amener le développement qu'on vous-même ne voulez pas développer. On va développer le village avec des engrais.
1: Par quelle manière?
0: Il faut travailler en association.
1: Sango.
0: Je vais essayer après.
1: Essayez.
0: Bah, maman Kunjo.
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0: Petit, il y a un côté à quoi, il aime bien, il joue.
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5: Dans le cadre du programme Nature Africa financé par l'Union européenne, informe les entreprises intéressées du lancement d'un appel d'offres ouvertes relatives au dimensionnement, à la fourniture et à l'installation, à la mise en service de systèmes solaires photovoltaïques ainsi qu'aux travaux électriques associés dans la commune de Bamingui, en préfecture de Bamingui-Bangoran. Cet appel d'offres vise à renforcer l'accès à l'énergie des infrastructures publiques de la commune de Bamingui ainsi que de la base de la 3WCS situé dans le parc national de Bamingui-Bangoran. Les prestataires concernent deux grandes phases. La première porte sur les études techniques et le dimensionnement des installations solaires avec l'identification des besoins de chaque site. La seconde comprend la fourniture des équipements, l'installation des panneaux solaires, des batteries, des onduleurs, des régulateurs, des tensions, des systèmes de protection électrique, la mise en service des installations ainsi que la formation des utilisateurs. L'appel d'offres est réparti en deux lots. Le premier concerne les institutions publiques de Bamingui, notamment la gendarmerie, l'hôpital, la préfecture, la mairie, la maison de jeunes, le lycée et l'école de Bamingui. Le second lot est destiné aux installations de la base WCS du parc national de Bamingui-Bangoran. Les entreprises légalement constituées en règle avec l'administration centrafricaine et disposent d'une expérience dans le domaine sont invitées à participer. Elles peuvent soumissionner pour un ou les deux lots. Le dossier d'appel d'offres peut être retiré auprès du bureau de la WCS à Bangui ou à Bamingui en version papier ou électronique. Une visite obligatoire des sites est prévue le jeudi 9 juillet 2026 à partir de 9h au départ de la base WCS de Bamingui. Les offres devront être déposées au siège de la WCS à Bamingui ou à Bangui au plus tard le lundi 27 juillet 2026 à 10h précise. Toute offre reçue hors délai sera rejetée. Pour toute personne à l'écoute du présent communiqué et connaissant les intéressés, de bien vouloir leur en faire part. 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Avis de vente aux enchères publiques des véhicules et autres objets mobiliers appartenant au CICR par le ministère de Jean-Paul Togo, UC de justice à Bangui. Il sera procédé le samedi 18 juillet 2026 à 10h du matin et le jour suivant, il y aura lieu au siège du comité international de la Croix-Rouge CICR situé au quartier Benzvi à Bangui, à la vente publique aux plus offrants et derniers enrichisseurs des véhicules et divers objets mobiliers cités ci-après. Des véhicules légers de marque Toyota Land Cruiser, des véhicules lourds de marque Renault Kerax, chariots élévateurs, citernes, des générateurs, des équipements de garage et des pièces de recharge. Conditions et participation à la vente. Tous les articles sont vendus en l'état, c'est-à-dire dans leur état tel qu'il s'y trouve. Toute vente est sujette à des prix de réserve raisonnables. Pour participer à la vente aux enchères publiques, le soumissionnaire intéressé est tenu de verser une caution remboursable d'un million de francs CFA pour les véhicules moteurs et 500 000 francs CFA pour les autres articles afin d'obtenir un numéro d'identification lui permettant de participer à la vente aux enchères publiques. Pour les soumissionnaires retenus et ayant été déclarés adjudicateurs le jour de la vente, la caution versée pour participer à la vente aux enchères publiques sera immédiatement déduite de l'offre et fera partie du montant de l'objet vendu. Toute personne ayant préalablement versé une caution initialement payée à la fin des opérations de vente aux enchères publiques, paiement au comptant, 10% au-dessus du prix de vente, enlèvement immédiat sous peine de folle enchère, paiement des droits et taxes des douanes obligatoires. Mention de précision, dans le cadre où un enchérisseur déclaré adjudicateur renonce au paiement du prix de l'objet qui lui a été vendu, sa caution ne lui sera pas remboursée et sera reversée dans la caisse du Comité international de la Croix-Rouge CICR. Date de visite, le 8 septembre 2026 au 17 septembre 2026, à l'entrepôt du CICR Port Amont, heure de visite 9h à 16h. 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Le chef de bataillon commandant de 2e bataillon d'intervention rapide de BIR 2 demande impérativement à tous les officiers, sous-officiers et hommes du rang de rejoindre la base dès maintenant après se communiquer à l'état-major du bataillon situé au sein du camp Kassai pour nécessité de service. Le refus de se présenter entraînera des sanctions disciplinaires de rigueur. Conformément au règlement de la discipline générale des forces armées centrafricaines, il prie toute personne à l'écoute du présent communiqué et connaissant les intéressés de bien vouloir leur en faire part. Le colonel commandant la zone de défense nord-ouest PC Bossangwa demande impérativement au caporal Feganazui Fabrice, matricule 2024-2-13-14 du 2e bataillon d'intervention rapide BIR 2, UC du commandant de la zone de défense qui a abandonné son poste à son propre chef sans aucune permission réglementaire préalable depuis le samedi 4 juillet 2026 et se trouvant à Bangui de se présenter dans un délai de 48 heures, c'est-à-dire le mercredi 8 juillet 2026 à 6h30 au camp Béal. Le refus de se présenter entraînera pour l'auteur une sanction conformément au règlement de discipline générale dans les armées. Le présent communiqué tient lieu d'un avertissement de dernière rigueur. Le maire de la commune de Bimbo informe les adjoints au maire, les maires d'arrondissement de Bimbo, les conseillers municipaux, la population de Bimbo, les parents ont mis en connaissance que la cérémonie de prestation de serment qui devrait avoir lieu vendredi 3 juillet au tribunal de grande instance de Bimbo est reportée pour mardi demain 7 juillet 2026 à 9h compte tenu de la clôture de l'Assemblée générale des magistrats. Par ailleurs, il tient à informer les parents de tenir compte de la date précise avant les déplacement. Il prie toute personne à l'écoute du présent communiqué d'en faire large diffusion. Le chef de bataillon commandant le 3e bataillon d'infanterie territoriale BIT-3 demande impérativement aux militaires de sa formation à Bangui, présent, permissionnaire, arrêt maladie et repos sanitaire de se présenter à l'état-major du 10 corps 6 camp Béal le mardi 7 juillet 2026 à 6h30 pour un contrôle nominatif. Le refus de se présenter entraînera pour les intéressés une sanction disciplinaire de donner rigueur conformément au règlement de discipline générale applicable dans les forces armées centrafricaines. Par ailleurs, il prie toute personne à l'écoute de ce communiqué connaissant les intéressés de leur en faire part. La direction du groupe scolaire Tatine et Chocolat, lycée Noël et Claire, informe les parents d'élèves et le public bonguissois. Les inscriptions pour l'année scolaire 2026-2027 ont commencé, maternelle, primaire et lycée. Pour tout renseignement, adressez-vous à la direction du groupe scolaire Tatine et Chocolat tous les jours de 9h à 12h, sauf samedi. Téléphone 72 40 25 25. 72 40 25 25. 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Le président fondateur du complexe scolaire de référence d'excellence et de proximité de Bimbo, M. 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de référence, surtout ceux qui n'en voient de tenir de bien vouloir déposer leur dossier en vue d'un encadrement optimal des jeunes centrafricains, ENI, CPR, NS, etc., ainsi que les moniteurs et monitrices pour le volet alphabétisation jeunes et adultes. Par contre, ils sollicitent aussi les dossiers des enseignants admis à faire valoir leurs droits à la retraite très expérimentés afin de rôder, suivre ces jeunes en animation pédagogique, situation de classe pour une meilleure recherche d'excellence. Les pièces exigées, acte de naissance, nationalité, diplôme authentifié, pièce d'identité nationale. Par ailleurs, une petite évaluation du niveau de la langue sera appliquée dans le but d'un bon triage. L'administration est ouverte tous les jours de 7h30 à 10h30, sauf le samedi de 9h à 11h. Toute personne ayant été à l'écoute d'en faire part au corps enseignant du complexe scolaire de référence d'excellence et de proximité de Bimbo. 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Donc, pour ceux qui en ont d'affaires, de Kiluka Keti Fakwe Demori, nous avons la bata Tibongi, là, nous sommes tous atteints à ceux qui ont été en train de se faire. Mais nous sommes tous en train de se faire. 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
0: Merci. Oui, allô.

Je suis venu pour ça que ma vie est venue pour le croisement. C'est la finale.

0: allô.
1: Oui, allô.
0: Allô.
1: Bara là-haut.
0: Oui, Bara là, Toto.
1: Merci.
0: Bara là, Toto.
1: Merci, Mingi Bara là.
0: Indique les nouvelles, des gens bombardés là.
1: Oui, il y a la quinzaine de Gangwa.
0: Merci. Et si Bara n'est pas là, voilà, des gens bombardés là.
1: Bouda,
0: oui. Oui, quand on dit que Bara va battre les visites, on dit que le Mingi. Non, maman, je dis que ça va le Mingi. Merci
1: Zola Kinala.

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0: Barala.
1: Oui, je veux faire du mal dans la bataille pour là.
0: Oui, je veux faire un mal à ce qui est fait dans la peine, la coulisse après, voilà. Là, si on a passé, il est à Moulin, il est à la calme, il est à la calme, voilà. La forme de Kiluka, et que mal à oui.
1: Oui, je veux dire, à quoi je me dis, dans le monde, je me dis, là, tu vois, il faut pas les filles qui n'en ont pas de petits bataille pour bien. Il n'y a pas de petits langoutis, j'ai dit comme un de ça, hein. 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
0: Donc, il y a une bataille à faire dans les besoins, il y a une qualité typique en Gossing, il y a un orange.
1: Nila,
0: Merci. Allô, allô.
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2: 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Ibarala, grand-père, Timbi, Kostoven, a été, j'ai vu, un garang bakou. 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
0: Merci.

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0: Oui, Didier, je suis en train de faire des choses.
1: Oui.
0: Igoda?
1: Je suis en train de faire des choses.
0: Singila zula kwina.

0: 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Oui.
1: Voilà. Allô.
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1: 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Texte, la bague du Bambari. Oui, allô.
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1: 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Et puis Libara, petit Mi Bernice, ça y est, la réussite trop coupant. Ah, la madame le merveilleux, quoi, plein. Oui.
0: Singida. Oui, allô, allô. Allô.
1: Oula.
0: Oui.
1: Oui, Mibara, Mibara.
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0: Merci. Oui, Barala.
2: Allô.
0: Oui.
2: Barala.
0: Baramingi,
2: hein? Ah, je suis Batana Fogela. Mais présentement, je suis un petit Bangui, un petit
0: peu. Oui, tu es là quoi qu'il y a pas?
2: Ah, je suis là, je suis là, je suis là, je suis là, je suis là. Ah, je suis là, je suis là, je suis là, je suis là.
0: Oui.
2: Je suis là, Freddy. Ah, Freddy, là, je suis là. Le barrage est tombé à mon indépendance, mais il est mini. Ça dit que le barrage est tombé à l'itatine du champ de la Bangui, par Willy Aubin, par Willy Gabin, par Willy Bienvenue, et puis la Tamata population du RCA comme qui est à Tamana, la Canada du Sud à
0: Ekoutière. Merci. ...75-93-33-33, oui, allô ? Allô ?

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2: Le Barala, si tu es là,
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2: Tu m'as dit que tu es là, tu es là, tu es là, tu es là, tu es là, tu es là, tu es là.
0: Tu es là, quoi, qui a parlé à Kenzoni Gango,
2: 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Tu es là, merci, Dida.
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0: Merci. Oui, allô?
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0: Oui.
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0: Oui.
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0: Oui.
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0: Merci Mingina. Allô.
2: Allô, Barala, c'est ma tante Idrissa.
0: Merci, Mingya.
2: Nelson Nabusangwa.
0: Nelson Nabusangwa, oui.
2: Je suis en finale, c'est voilà, tante Idrissa.
0: Igouda, tonton, oui.
2: Merci, mais tu m'as dit, je suis en finale, je suis en finale, je suis en finale, je suis en finale, je suis en finale, je suis en finale, je suis en finale, je suis en finale, je suis en finale, je suis en finale, je suis en
0: Merci.

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1: Allô, Barala, c'est tout cher.
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1: Ah, à la main, bonjour, c'est un bas de petit cri là.
0: Oui.
1: Ah, il dit Baramina, c'est ça. Je suis un peu plus de temps.
0: 75 93 33 33 à la cando d'affronter de Kiluka et Zingbala de Salamaïda. 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
0: Oui.

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0: 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Et qu'on a quand nous devons de Kiluka, oui.
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0: 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Et vous mettez à la singa, oui.
2: Barala.
0: Merci.
2: Il y a la famille.
0: Oui.
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0: c'est la fête du
1: Merci. Et la sortie de Vanessa et puis la sortie de quoi Tangani Mouna anima la coupe ça qui m'a dit
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0: 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Aïe, qui est sur le terrain? La puissance de la forêt de Kiruka, là, c'est compliqué après. Tranquille, mais on a la passa. Quelqu'un qui a un petit tati, un petit tuan fafan, on a des soeurs qui ont gagné, on a un petit tuan, on a un petit tuan. Cabo Wandago. Et on a un petit bel tunu 2, quelqu'un qui a. Bel tunu 2, quelqu'un qui a. Après, on a bel tunu 1. Dans 7 km, on a fait connaître, on a 14 km. Dans la soubette, on a dit, mais ça passe. On a dit, quoi, quoi. Bilaka Tafmi, on a dit, mais ça prendra un temps, si l'on a dit, qu'est-ce que c'est? Axe Cabo Wandago.

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grand commence la polygamie. Hein. 19h49 minutes, la radio de tous les centres africains, 100.9 FM. Il monte la température. Après, continue, vous apprenez à pica. Depuis 2h45 minutes, la patati bon. Là, les gars, qu'on a multiprovincie RCA. Est-ce que le volume n'est bon avec

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16: Il est 20h ici à Bangui, nous émettons sur les 100.9 FM Radio Ndekeluka, le journal avec Andy Avila Bissayo. Avila, bonsoir.
17: Bonsoir Idrissia, bonsoir à tous, les titres. Dans cette édition, le gouvernement se félicite de la reprise de Amdafok dans la Bakaga après son occupation depuis le 30 juin dernier par les rebelles de l'ASF. Vous suivrez la réaction de son porte-parole. Après cette libération, le collectif des ressortissants de la région de Ferti appelle le gouvernement à renforcer les mesures de sécurité dans la zone. Nous reviendrons également sur la cherté de la vie ces derniers temps à Bangui avec un reportage à suivre. Football, FC Renaissance et FC Poli se sont quittés sur le score d'un but partout lors du match d'ouverture du championnat de la Solide de Beloko.
16: À la une de cette édition, le calme revient progressivement à Amdafok dans la Bakaga après la reprise de la ville hier par les forces gouvernementales et leurs alliés russes.
17: Les habitants commencent à regagner leur domicile après avoir passé au moins une semaine dans la base de la MINUSCA. Les autorités locales appellent au renforcement des effectifs des forces de défense et de sécurité afin d'éviter que la ville ne replonge dans une telle situation. Jude Ngayakon, préfet de la Bakaga, a été contacté ce matin par Destin de Bonheur-Huyécon.
18: Depuis hier, après la reprise, c'était une joie pour cette population qui est restée coincée pendant plusieurs jours à la MINUSCA. Bon, ceux qui n'ont pas encore de maison, les valises ou les habits emportés, les assiettes emportées, c'est ceux-là qui sont en train de se battre. Mais on est en train de réfléchir là-dessus avec les partenaires. Donc, la quiétude est là et la population est en train de vaquer à ces occupations. C'est de demander au gouvernement de renforcer la sécurité au niveau de la frontière. Ce qui nous est passé, c'est peut-être une leçon apprise et j'espère que le gouvernement, je prie au gouvernement vraiment de prendre sa responsabilité pour qu'il n'y ait plus sur le commencement. Mais aux autres centrafricains, je leur demande du calme, parce que la ville est reprise sous contrôle, et il y a nos forces qui sont là, qui sont en train de surveiller nos populations. Donc il n'y a pas d'inquiétude, je félicite nos forces qui ont récupéré la zone de Amdafok sans incident majeur, donc je les félicite.
16: Avila, l'annonce de la libération de la ville de Amdafok, occupée par les rebelles depuis le 30 juin, a été faite hier par le porte-parole du gouvernement Evariste Ngamana.
17: Oui, Idriss, il a été contacté depuis l'extérieur par nos confrères de la Radio Nationale.
6: Le gouvernement de la République centrafricaine informe l'opinion nationale et internationale que les forces armées centrafricaines FACA, appuyées par leurs partenaires russes, ont mené avec succès une opération militaire ayant permis le rétablissement du contrôle total de la localité d'Amdafok dans la préfecture de la Vakaga à la suite de l'agression perpétrée par des éléments venus de l'extérieur du territoire national. Cette opération, conduite avec professionnalisme, discipline et détermination, traduit la volonté des plus hautes autorités de la République de garantir en toutes circonstances la défense de l'intégrité territoriale, la protection des populations civiles ainsi que la préservation de la souveraineté nationale. Le gouvernement exprime sa profonde reconnaissance aux forces armées centrafricaines dont le courage, le sens du sacrifice et l'engagement patriotique ont une fois de plus permis de faire échec à cette emprise criminelle. Il salue également l'appui déterminant apporté par les partenaires russes dans le cadre de la coopération militaire établie avec la République centrafricaine. Le gouvernement s'incline avec respect devant la mémoire des militaires tombés au champ d'honneur dans l'accomplissement de leurs devoirs sacrés. Il adresse ses condoléances les plus émues à leur famille et à leurs frères d'armes, tout en formulant ses vœux de compte de rétablissement aux blessés.
16: Suite à l'amélioration de la situation sécuritaire à Amdafok, les ressortissants de la région de Ferti réagissent.
17: Khaled Deya, conseiller à la présidence de la République et l'un des ressortissants de cette localité, appelle les autorités militaires à prendre des mesures concrètes pour éviter qu'une telle situation ne se reproduise dans la ville. Il est au micro de Amiti Djani.
19: Donc l'essentiel, c'est pas de dire que voilà, la ville a été reprise, là on est très satisfait de la reprise d'Amdafok, mais il faut mettre les garde-fous, il faut renforcer le dispositif sécuritaire, il faut mettre à dire les checkpoints partout pour empêcher à ce que l'infiltration ne puisse pas avoir lieu.
20: Quelles garanties de sécurité devraient être mises en place pour rassurer durablement les populations et favoriser le retour des personnes déplacées dont vous avez fait mention?
19: Donc il faut envoyer un effectif suffisant et mettre en place, pourquoi pas, nous avons demandé d'installer une garnison à Amdafok. Comme ça, ça va faire peur à ces ennemis de la paix-là, de ne pas encore avoir le courage de venir déranger la population à Amdafok et dans la Vakaga et en Centrafrique.
17: L'intégralité de l'interview de Khaled Deya est à suivre à la fin de ce journal dans notre dossier du jour.
16: Dans la Nanamambéré, de nombreuses femmes et jeunes filles de Baoro se lancent dans le commerce ambulant de denrées alimentaires le long des routes.
17: Si cette activité leur permet de gagner de l'argent, elle les expose également à plusieurs dangers, notamment les accidents de la circulation et le harcèlement sexuel. Hugues Florentin Amkoissé.
21: Du matin au soir, des femmes enceintes ou allaitantes, des jeunes filles et des mères de famille occupent les abords de la route nationale numéro 3 ainsi que les devantures des bistrots et des caves pour vendre leurs produits. Leurs principaux clients sont les voyageurs en provenance de Boire et de Garamboulaï en direction de Bangui. À chaque arrêt de véhicule ou de camion, elles se précipitent vers les portières pour proposer leurs marchandises. Âgée de 26 ans, Charlène exerce cette activité depuis déjà 10 ans.
22: Cette activité commerciale nous aide énormément. Elle nous permet de faire de bonnes recettes auxquelles nous pouvons payer la scolarité de nos enfants, acheter des vêtements et des produits de première nécessité. Notre principal problème, c'est le manque de place idéale pour exercer cette activité. Nous sommes exposés au soleil et lorsqu'il pleut, nous n'avons pas de dépôt pour stocker nos marchandises.
21: Cependant, travailler au bord de la route n'est pas sans risque. Accidents de circulation, harcèlement sexuel et actes de banditisme font partie des dangers quotidiens. Juanita, élève en classe de 5e, associe cette activité à ses études.
23: La majorité de nos clients sont des voyageurs, mais certains d'entre eux sont des bandits. Parfois, ils profitent de notre manque de vigilance pour remonter dans leur véhicule sans payer les articles et s'enfuient avec notre argent. Heureusement, il y a des clients honnêtes honnêtes qui nous payent régulièrement.
21: La Siwaka, président de l'association des commerçants, plaide pour la construction d'un grand hangar à la gare routière de la ville afin d'offrir un cadre plus sécurisé aux vendeuses.
20: Il existe un risque lié aux véhicules. Nous avons interpellé plusieurs fois ces vendeuses, mais rien n'a changé. Lors d'une réunion, nous avons demandé à ces filles de s'organiser afin que la mairie leur trouve un endroit fixe pour leurs activités.
21: Malgré les risques, ces femmes et ces jeunes filles poursuivent leurs activités avec détermination pour subvenir à leurs besoins quotidiens. Hugues Florentin Namkoussé, du passage à Baoro, Radio Ndekiluka.
16: L'actualité, c'est aussi la vie qui devient de plus en plus chère ces derniers temps à Bangui.
17: Les produits de première nécessité et les denrées alimentaires sont particulièrement touchés par cette hausse des prix qui préoccupe de nombreux habitants. Alexa Félix Angwanji nous amène dans les marchés de la capitale.
0: Sur les marchés de Bangui, la viande de bœuf, le poisson, les produits laitiers, la farine, les fruits, les légumes et bien d'autres produits restent disponibles, mais ils se vendent désormais à des prix plus élevés ou en quantité réduite. Devant son étal de poissons fumés et frais, Eloge discute avec une cliente. Celle-ci souhaite acheter un gros poisson frais affiché à 17 000 francs, mais elle ne propose que 15
1: 000. C'est le chaos actuellement. Avant, l'étal de poisson coûtait 10 000 francs, mais maintenant, cette même quantité se vend à 35 000. C'est pourquoi on revend un gros morceau à 15 000 pour se faire un peu de bénéfice. Mais les clients se plaignent. Les commerçants évoquent quelques raisons, notamment des taxes exorbitantes, des attaques d'hippopotames et de caïmans. Ce sont les difficultés auxquelles ils se sont confrontés.
0: Au marché de Wango, Natacha fait le tour des étals avec ses filles. Elle vient d'acheter de la viande de bœuf, mais elle estime que la quantité obtenue ne correspond pas au prix payé.
2: J'ai payé la viande de 2000 francs, mais la quantité est insuffisante. Lorsque j'ai réagi, la bouchère m'a expliqué que le prix d'un bœuf est cher. À présent, sur le marché, les légumes, l'huile et autres condiments sont chers.
0: Du côté de marché Petévo, les légumes restent abondants sur les étals. Mais pour un même prix, les quantités ont diminué. Les vendeurs et les consommateurs sont pleins.
3: Les cultivatrices déplorent la rareté de pluie, ce qui a un impact sur leur production. Le prix d'une botte de légumes qu'elles vendaient à 50 francs ou 100 francs coûte aujourd'hui 200 francs.
0: Cette situation largement dénoncée par les centrafricains pèse lourdement sur le panier de la ménagère. Certains ménages sont contraints d'augmenter leur budget alimentaire. D'autres, faute de moyens, réduisent leur consommation ou modifient leurs habitudes alimentaires.
16: Le député de Marukunda tire la sonnette d'alarme sur la dégradation avancée de la route qui déserte sa circonscription.
17: Pour Oscar Noditoloum, le mauvais état de l'axe Relion-Bangui à Marukunda, distant d'environ 450 km, freine la circulation des personnes et des marchandises. Il appelle le gouvernement et ses partenaires à prendre des mesures pour désenclaver cette localité. Oscar Noditoloum est au micro de Igor Jaskin Senapay.
24: Assara Lassongoumingi, presque 33 ans, sous-préfecture de Marukunda depuis 1993.
25: Cela fait depuis 1993, soit près de 3 décennies que la route de la sous-préfecture de Marukunda n'a pas été construite. La population de Marukunda est essentiellement agricole, ce qui pose un sérieux problème pour l'écoulement des produits. Les habitants ne peuvent pas acheminer leurs marchandises vers Bangui ni vers le Tchad à cause des nombreuses barrières et de la présence d'une rivière qui entrave la circulation. Cette situation bloque les villages riverains et empêche le développement de la ville. Dans certains villages, les populations sont même contraintes de recourir aux trocs comme à l'époque ancienne. Par exemple, celui qui a du manioc l'échange contre du poisson. Je suis profondément attristé par cette situation qui freine considérablement le développement de Marukunda. Pourtant, si des routes étaient construites, Marukunda pourrait contribuer au développement économique de Bangui. La localité se trouve à seulement 3 km de la frontière avec le Tchad. Avec une bonne route, les nombreuses activités agricoles observées pourraient favoriser les échanges commerciaux. Il y aurait alors un va-et-vient régulier entre Bangui et Marukunda et c'est tout le pays qui en tirerait profit.
16: À l'international Madagascar, le gouvernement augmente le salaire minimum à l'embauche.
17: Le gouvernement malgache a fixé par décret de nouvelles crises salariales applicables rétroactivement à partir du 1er mars 2026. Les employeurs devront ainsi verser 4 mois d'arriéré à leurs salariés. Dans le secteur non agricole, le salaire minimum à l'embauche passe désormais à 300 000 arriérés, soit environ 60 euros. Dans le secteur agricole, il est fixé à 304,300 arriérés, soit près de 61 euros. Cette revalorisation, réclamée depuis plusieurs mois par les syndicats, est accueillie favorablement. Toutefois, certains estiment qu'elle demeure insuffisante. Selon Barson Rakotomanga, secrétaire général du Rondwana Syndicali, ces montants restent inférieurs au seuil international de pauvreté.
16: Après plusieurs années d'arrêt, le championnat de la sous-ligue de Beleko a repris hier ses activités.
17: Pour cette reprise, FC Renaissance et FC Police se sont quittés avec un score de 1-0 au match d'ouverture. Un retour très attendu par les acteurs du football local. Honoré Richard Mondongoro.
4: Le terrain municipal de Cantonné a vibré au rythme de cette première rencontre marquant le lancement de la saison allée du championnat de la sous-ligue de Biloko Cantonné. Pour Roland Doufard, président de la sous-ligue, cette reprise est un véritable soulagement après plusieurs années d'arrêt.
5: Au départ, nous avons reçu 9 équipes comme le jour de mon installation et aujourd'hui, on vient d'arriver à 11 équipes. Je crois qu'ils vont venir encore plus de ça. Je demande à nos supporters de venir motiver vos joueurs et leur donner du courage.
4: Les supporters venus nombreux ont répondu présents pour soutenir leurs équipes dans une ambiance festive. Sur le terrain, les joueurs ont livré une prestation appréciée malgré le score de parité. Belfort Balezou, joueur du FC Renaissance, se dit satisfait de la performance de son équipe.
7: En venant, on était rassurés pour venir prendre notre 3 points. Et le sens contraire était arrivé vis-à-vis de notre match. Mes coéquipiers ont bien défendu. On avait mené au début et arrivé en deuxième partie. L'équipe adverse avait égalisé. On était mécontent, mais c'est un point qu'on avait plus partout.
4: Du côté de AS Police, le capitaine Chabani salue également la rencontre, même s'il aurait souhaité une victoire.
8: Et ce qui me plaît encore beaucoup, c'est la première fois de voir un match qui se déroule ici au niveau de Cantonné. Vraiment, moi, j'aimerais que les choses se commencent encore pour que Cantonné anime. Les gens viennent de gauche à droite, mais au niveau de voir Baboua pour venir assister à un grand match ici.
4: Malgré cet engouement, les responsables de la sous-ligue déplore un manque criant de moyens matériels et techniques pour assurer le bon déroulement des compétitions. Des rencontres sont prévues chaque week-end sur le terrain municipal de Cantonné. Beloko, Honoré Richard Mondongoro, Radio Ndekiluka.
16: Football, les huitièmes de finale de la Coupe du Monde se poursuivent ce soir.
17: À 20h, le Portugal croise l'Espagne dans un duel ce matin. À 1h, l'Angleterre a validé son ticket pour les quarts de finale en battant le Mexique 3-2. Hier, la Norvège a éliminé le Brésil sur le score de 2-1. Demain à 1h, les États-Unis joueront contre la Belgique. À 17h, Argentine contre l'Égypte. Puis à 21h, la Suisse va croiser la Colombie. Ainsi prend fin cette édition préparée par toute l'équipe de notre rédaction. Merci de l'avoir suivi.
16: Avila, merci. À demain. Radio Ndekiluka, 20h15.
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16: Notre dossier du jour est consacré à la réaction des ressortissants de la région du Ferti à la suite de la reprise de la ville d'Amdafok dans la Vakaga par les forces armées centrafricaines FACA et leurs alliés russes. Khalid Deha, conseiller à la présidence de la République et ressortissant de cette région, revient sur les enjeux de cette libération ainsi que sur la situation actuelle. Il est au micro de Amit Tidani.
20: Monsieur Kalidea, bonjour.
19: Bonjour, monsieur Hamid.
20: La ville d'Amdafok est désormais libérée par les forces loyalistes. De quelles informations disposez-vous ce matin sur la situation sécuritaire?
19: Tout d'abord, je présente toutes mes condoléances aux familles des victimes, des civils lâchement tués à Amdafok, et aussi mes condoléances aux forces de défense et de sécurité qui sont tombées le 30 juin 2026. Pour ce jour, la ville d'Amdafok est calme. Donc la ville a été reprise par nos vaillants soldats, les forces de défense et sécurité, appuyées par les forces alliées russes.
20: La ville est calme ce matin, mais qu'en est-il de la situation humanitaire de Amdafok?
19: La situation humanitaire est dramatique. Vous savez, la ville d'Amdafok, le jour du 30 juin, a été une journée terrible pour la population d'Amdafok. La population a perdu ses biens. Ces bandits sont venus, ils ont tout emporté. Ils ont volé les biens des populations, ils ont brûlé plus de 40 quelques maisons d'habitation des civils. Ils ont mis la ville à sec, ils ont mis la ville à plat. Donc la situation humanitaire est vraiment dramatique. Les gens n'ont pas des ustensiles de cuisine, les gens n'ont pas de quoi manger. Ils veulent à peine de sortir de suite de la MINUSCA. Donc nous appelons vraiment à l'aide pour que cette population puisse trouver quelque chose à mettre sous la dent.
20: Mais selon vous, quels sont les facteurs qui ont permis à ces hommes armés de mener l'attaque du 30 juin dernier contre la ville d'Amdafok?
19: Ce sont des bandits armés. Nous les avons considérés comme des bandits. Des

0: ne pas permettre à tuer son frère centrafricain et puis filmer le corps profané et publier sur les réseaux sociaux. Nous avons considéré ça d'une agression lors de notre conférence des presse de la fin dernière, le vendredi passé.
1: Mais quelque part, est-ce que c'est pas parce que la frontière est poreuse?
0: Bien entendu, la frontière est poreuse depuis plusieurs années. Et nous avons toujours alerté, il faut renforcer les dispositifs sécuritaires. Depuis la crise du Soudan de 2023, nous avons toujours alerté parce que la guerre au Soudan, ça va répercuter sur le sol centrafricain. Et voilà ce que vous avez vu lors de l'attaque du 30 juin 2026.
1: Comme vous avez évoqué votre conférence de presse tenue le vendredi dernier, quelles mesures concrètes recommandez-vous aux autorités militaires afin d'empêcher qu'un tel événement ne se reproduise dans la Wakaga en général et les autres préfectures de la région du Ferti en particulier?
0: Nous avons condamné avec la plus grande fermeté l'attaque lâche et barbare perpétrée dans la ville d'Andafak. Nous avons dénoncé l'implication de ces bandits armés qui sont venus mettre la vie de la population en difficulté. Nous avons exigé le retrait immédiat de ces bandits, de ces Soudanais, de ces Tchadiens et mercenaires-là qui sont venus foutre la merde dans Andafak et dans la Wakaga. Nous avons recommandé à ce qu'il faut renforcer les dispositifs sécuritaires à la frontière avec le Soudan et le Tchad. Nous avons demandé au gouvernement d'envoyer l'effectif des forces de sécurité pour permettre à la population de vivre en paix. Et nous avons demandé aussi à ce qu'il faut diligenter une enquête judiciaire sur les crimes odieux commis sur les paisibles populations civiles, parce que des civils ont été tués. Et là, on ne va pas se le permettre, on va demander ce qu'il faut que la justice soit faite.
1: En vous écoutant, ça veut dire que les habitants de Amdafok vivent dans la crainte totale?
0: Bien sûr, bien entendu. La population vit dans une crainte totale parce que les gens ne savent pas que peut-être que ça va encore se reproduire. Donc qu'est-ce qu'il faut faire? Il faut mettre des garde-fous pour empêcher ce qu'ils ne puissent pas avoir d'autres incursions dans les jours à venir.
1: Monsieur le conseiller, même si la ville d'Amdafok est sous contrôle, craignez-vous une nouvelle offensive de ces groupes armés qui ont pu quitter les lieux?
0: C'est pour que j'ai dit, il faut prévenir. Donc l'essentiel, c'est pas de dire que voilà, la ville a été reprise. Là, on est très satisfait de la reprise d'Amdafok. Mais il faut mettre les garde-fous. Il faut renforcer les dispositifs sécuritaires. Il faut mettre à dire les checkpoints partout pour empêcher à ce que l'infiltration ne puisse pas avoir lieu.
1: Quelles garanties de sécurité devraient être mises en place pour rassurer durablement les populations et favoriser le retour des personnes déplacées dont vous avez fait mention?
0: Donc il faut envoyer un effectif suffisant. Nous avons demandé d'installer une garnison à Amdafok. Comme ça va faire peur à ces ennemis de la paix là, de ne pas encore avoir le courage de venir déranger la population à Amdafok et dans la Wakaga et en Centrafrique.
1: Lors de cette même conférence de presse, vous avez lancé une cagnotte pour aller appuyer les habitants de Amdafok. Comment est-ce que cela va se faire?
0: On est en train de récolter, les gens ont commencé à nous contacter. Il y a aussi des gens de bonne foi. D'abord, nous avons lancé des cagnottes, les ressources des fertiles, la région qui regroupe trois préfectures, à savoir la Haute-Koto, la Wakaga, le Bamigou-Bangoran, et aussi tout centrafricain et puis des pays qui veulent vraiment compatir avec la population d'Amdafok. Donc actuellement, les choses évoluent très bien et le moment opportun, nous allons annoncer publiquement le montant qu'on a reçu. Et puis, ensemble avec le ministère de l'Action humanitaire, nous allons voir quelle stratégie mettre en place pour chercher du matériel, ustensiles, autres, et aller soutenir ou bien aller donner à la population d'Amdafok, ceux-là qui ont perdu leur bien.
1: Monsieur Kalidea, merci.
0: Merci Amit.
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0: Monsieur Magloire, Bandia, Greg Via. On est ensemble sur Radio Dekeluka. Merci. Allez, merci. Nambase met mon zoro. Vivi Kematoua.
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0: Nous n'allons pas la voilà du sida.
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3: 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Même s'il peut être un guinéen, il ne soit encore amené à dévier que d'associer à qui on a une intérêt à ce qui sera raquettage. Mais hormis ça, il faut aller loin pour dire que au-delà, si à checkpoint, à une sortie sur une carte, il faudrait qu'à checkpoint, sortie de Nayacha Vaka, qui était inquiété à sa patrouille de façon régulière parce que à qui a patrouille sociale, il y a une technique de sécurité, il y a une patrouille dissuasive. 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

0: Mesdames, Messieurs, chers amis, bonjour et bienvenue même sur la 100.FM, la fréquence de Radio Ndekeluka, dans l'émission de la femme intitulée « À vous la parole femme ». Cette émission qui donne l'opportunité à la femme de parler d'elle et de ses activités quotidiennes. Dans notre émission aujourd'hui, nous avons le privilège de recevoir Madame Yabouké Ursula Victoire, qui est femme entrepreneur qui agit beaucoup plus dans le cosmétique. Madame, bonjour.
1: Bonjour, monsieur le journaliste.
0: Très content de nous recevoir dans votre très belle boutique.
1: Le plaisir est pour moi.
0: Vous avez démarré comment de l'entrepreneuriat?
1: C'était en 2023 quand je me suis lancée dans l'entrepreneuriat après avoir suivi une formation par une ONG. Et après cela, je me suis dit, il faudrait que je me lance. Et donc, j'ai choisi la cosmétique parce que j'aime la beauté et j'aime tout ce qui est beau, belle. Et voilà, je me suis lancée. Entre-temps, j'étais esthéticienne. Et après cela, je me suis basée beaucoup plus côté cosmétique, puisque je fabrique des très bons savons pour tout type de peau. Et je fais également des gommages naturels. Je me suis focalisée beaucoup plus sur la cosmétique naturelle. Pourquoi? Parce que je vois ici chez nous, il y a beaucoup des feuilles qu'on n'utilise pas. On pense que c'est rien, mais en réalité, ce sont des remèdes aussi pour la peau. Et donc, du coup, j'utilise des racines de chez nous, des graines de chez nous, des feuilles de chez nous. Comme vous pouvez constater, beaucoup plus mes savons sont basés sur des feuilles, moringa, savon neem qu'on appelle communément nivakin plante. J'utilise aussi ces racines pour fabriquer des savons. Je fais également des gommages à base des plantes naturelles, des graines de moringa, des gommages du riz, des gommages, en fait beaucoup. J'ai aussi des savons de artemisia qui traitent aussi la peau, qui nous évite aussi les piqûres des moustiques pour pouvoir créer des paludismes et tout. Et voilà un peu ce que je fais. Donc je pense que vous avez bien fait de venir.
0: Alors du coup, on vous pose la question de savoir pourquoi vous ce choix pour le cosmétique, hein, parce que aujourd'hui beaucoup de femmes, certaines, même votre sœur, est beaucoup plus dans l'artisanal, dans la couture, dans d'autres choses. Mais pourquoi ce choix pour les cosmétiques?
1: Mon objectif est de lutter contre l'hyperdépigmentation. C'était ça la première idée.
0: Parce que vous avez remarqué que beaucoup de femmes se dépigmentent ici en République africaine et puis elles utilisent très mal leurs produits. Ça fait de sorte que ça gâte leur peau.
1: Et donc, du coup, pour éviter tout ça, il faudrait des produits naturels, vraiment naturels. Et donc, c'est pour ça, moi, je me dis d'abord, moi, j'aime pas aussi utiliser des produits trop intenses pour abîmer ma peau. Et donc, pour ça, je voulais aussi éduquer les filles de chez nous à se donner beaucoup plus, à être plus naturelles en fait. Donc du coup, je me suis dit fallait un truc de plus simple pour pouvoir lutter contre ce problème, traiter les peaux. Non seulement c'est contre les maladies de la peau, comme par exemple l'acné, des varicelles aussi, pourquoi pas aussi les quintos et tout. Ce problème est très très beau répondu ici en Centrafrique parce que les gens utilisent très mal leurs produits, comme vous venez de dire. Et donc, du coup, pour remédier à ce problème, j'ai choisi de faire la cosmétique pour pouvoir traiter la peau.
0: Alors, du coup, le démarrage, le début, comment ça a été le début? Comment vous avez commencé? Vous avez appris quelque part? Vous avez suivi des formations? Vous avez suivi des tutos et tout ça?
1: Comme je l'ai dit au début, j'avais suivi une formation. C'était pas facile au début parce que ma formation était trop, trop rapide. Et lorsque j'avais fini la formation, j'ai passé ici de me former jusqu'à aujourd'hui, là où je vous parle. Je continue toujours à me former. Je regarde beaucoup plus des tutos et je paye aussi des formations en ligne. Je continue toujours à progresser aussi. Là, actuellement, je suis en train de suivre une formation en ligne par Laura Cosmétique. Et cette formation m'a beaucoup aidée. Comme je l'ai dit, au début, c'est pas facile. C'était pas facile. J'ai beaucoup raté des produits, des formules, et souvent j'essaye d'abord sur moi, sur mes soeurs, sur ma famille, Et donc, il arrive des fois que les produits, je gâte même des produits, je fais des pertes et tout. Mais Dieu a fait grâce au final, jusqu'à aujourd'hui, je continue à m'approfondir aussi par des formations et tout. Donc, ça va mieux.
0: Alors, du coup, votre peau et la peau de votre famille est du coup un terrain d'expérience.
1: Oui, oui, on peut le dire, on peut le dire.
0: Et au final, vous êtes arrivé là où vous êtes aujourd'hui.
1: Oui, par la grâce de Dieu, je dirais, parce que depuis que j'ai commencé, j'ai pas encore eu un financement quelconque, mais par la grâce de Dieu, j'ai fait beaucoup de savon, j'ai fait beaucoup, j'ai produit beaucoup de produits et aussi je forme les gens par la grâce de Dieu. C'est ça qui me donne un peu de sous pour aussi investir dans ma boutique aussi.
0: Yabouke Ursula Victoire, femme entrepreneur avec nous sur les ondes de Radio Ndekeluka. Elle travaille beaucoup plus dans le cosmétique de l'émission de la femme intitulée « À vous la parole femme ». Cette émission qui passe chaque lundi à partir de 10h. Si vous voulez réécouter cette émission, c'est à partir de 22h. C'est l'une des émissions de Radio Ndekeluka qui vous donne l'opportunité de vous exprimer, surtout l'opportunité à la femme, de parler d'elle et de ses activités quotidiennes. Victoire, nous allons revenir avec vous juste après cette pause musicale.

0: Merci de nous rejoindre ici à Bangui sur la 100.9 FM et vous nous écoutez parfaitement bien depuis l'extérieur sur les www.radionekeluka.org. C'est les fréquences du radio Nekeluka et vous êtes dans l'émission de la femme intitulée À vous la parole femme. Cette émission qui passe chaque lundi à partir de 10h pour les retardataires ou bien pour ceux ou celles qui n'ont pas eu le temps d'écouter cette émission. La journée, vous pouvez la réécouter à partir de 22h. Elle est femme entrepreneur et elle exerce dans le cosmétique. Manuela, vous êtes engagée dans le cosmétique, tout simplement, par souci de la peau de tes sœurs centrafricaines. Bien sûr, vos clients ne sont pas que des centrafricaines, il y a aussi des expatriés, des étrangers qui sont également vos clientes ou clients. Alors, vous remarquez, hein, aujourd'hui, la femme centrafricaine se soucie de sa peau. Malheureusement, elles utilisent mal certains produits remplis d'hydroquinone, c'est comme ça qu'on l'appelle, et qui détruisent leur peau, malheureusement. Alors que tu sois brune de peau ou bien noire, tu peux avoir une belle peau à condition d'utiliser des bons produits.
1: Je dirais ce problème, en fait, je ne travaille pas seulement pour les Centrafricains, mais pour tous ceux qui sont dans ce problème. Et il y a aussi ce côté de lutte contre la pauvreté, lutte contre le chômage et tout, pour pouvoir aider, parce que ici je travaille pas seul, je travaille aussi avec des gens. On est 5 et sinon il y a des journaliers aussi qui nous aident chaque fois. Et donc mon souci c'est d'aider aussi mes sœurs qui sont dans ce problème de quinto et tout, et aussi pour aider le pays à avancer, aider les jeunes qui sont dans le chômage, et pour pouvoir faire quelque chose aussi. Donc je pense je ne suis pas trop limitée, je pense pouvoir élargir ce projet, en fait, élargir un peu mon niveau pour pouvoir aider tous ceux qui sont dans le besoin.
0: Alors si vous parlez de quinto, parce que j'ai écouté vous parler d'un mot quinto, nous en taekwondo, en art martial c'est autre chose, hein, c'est le poignet et le quinto. Alors chez vous, si vous employez le terme quinto, vous voulez parler de quoi?
1: J'ai utilisé ce terme pour que mes soeurs, pour qu'elles puissent comprendre. Et le quinto, c'est lorsqu'on utilise des produits comme par exemple les produits hydroquinone, ça nous brûle, ça laisse des taches noires sur les doigts, ou bien parfois ça nous donne des rougeurs ici, tu vois, un peu. Parfois c'est noir ici aux joues, parfois c'est rouge foncé et tout. Donc tout ça, on appelle ça, c'est un terme facile pour nous de comprendre, le quinto.
0: Alors d'accord, Victoire, vous allez nous dire aussi, parce que vous l'avez tout à l'heure, vous avez dit, c'est pas simplement par souci, hein, par souci de trouver une solution à nos sœurs et à nos frères qui se soucient de leur peau, que vous avez mis en place de cette boutique, mais parce que aussi vous voulez combattre la pauvreté, parce que la pauvreté aussi bat son plein en plus africaine. Aujourd'hui, les femmes qui n'ont rien à faire, qui trouvent rien à faire, parce qu'il y a certaines qui sont à la maison, qui n'ont rien à faire, mais il y a d'autres qui cherchent quelque chose à faire, mais qui ne trouvent rien à faire. Mais du coup, vous avez créé aussi cette société afin de combler ce vide qu'a laissé le problème de la pauvreté.
1: Oui, je vois que pour le moment, ces deux dernières années, j'ai constaté que les filles centrafricaines commencent à prendre conscience, elles commencent à se lancer dans l'entrepreneuriat. Et là, pour le moment, comme je disais au début, j'étais en train de former d'autres personnes. Et donc, moi, je peux dire c'est vraiment une opportunité à nos sœurs aussi de se lancer dans des formations, surtout quand il y a plus de formations gratuites pour le moment. C'est un peu partout, les ONG qui organisent des formations gratuites, parce que moi-même j'ai été formée et c'était très très très rapide. C'est pas des formations de 6 mois, c'est pas des formations d'un an et tout, c'était une formation d'un mois et je me suis juste lancée parce que j'avais la volonté. Donc du coup, moi je pense qu'il n'y a rien d'impossibilité dans ça. Si mes soeurs se lancent aussi, si elles prennent vraiment conscience, elles peuvent aussi faire mieux, elles peuvent aussi avancer, tout comme moi je l'ai fait.
0: créer des produits et les vendre, c'est créer d'abord des produits, c'est toute autre chose. Hein. Les vendre maintenant, c'est autre chose. Comment arrivez-vous à vendre vos produits? Avez-vous mis en place un plan de communication? Comment vous faites? Parce que c'est la question que les gens se posent. On peut faire des très bons produits, on peut créer iPhone 30, mais du coup, la manière de vendre ce iPhone 30, par exemple, quelle politique que vous avez mise en place pour vendre vos produits?
1: Moi, j'utilise beaucoup des techniques. J'utilise aussi l'internet. J'ai ma page aussi, Rajni Créa. Et j'utilise aussi des contacts physiques. Je passe dans des administrations, par administration, pour sensibiliser les gens et promouvoir aussi mes produits. Et j'utilise aussi des téléphones, par exemple des messages. Parfois je lance des messages, j'ai créé beaucoup de groupes par mes contacts, donc je lance parfois des messages dans les groupes que voilà, j'ai sorti un nouveau produit et tout. Et je publie également sur ma page. Je peux sortir aussi avec des tas de produits comme ça dans mon gros sac, et je me promène un peu dans des administrations pour présenter aussi auprès des travailleurs qui n'ont pas le temps de sortir nous chercher dans le quartier. Donc je pense que j'utilise beaucoup de techniques pour gagner des clients.
0: Certaines personnes voudraient bien venir chez vous chercher à voir ces produits. Alors si par exemple moi qui suis noir, ou bien si je suis un peu clair de peau, si on arrive chez vous ici, quel genre de produits on peut trouver?
1: Vous aurez des produits correcteurs pour les peaux ternes. Il y a des savons curcuma. Curcuma, c'est pour uniformiser votre teint, c'est pour éliminer les taches et aussi lutter contre l'acné, les imperfections. Et il y a aussi des savons Nim qui luttent contre toutes sortes de maladies de peau comme les dartres, l'acné, les varicelles, par exemple, et tout. Donc, je pense que pour tout type de peau, vous aurez certainement quelque chose chez moi, parce que j'ai fabriqué des différentes qualités de savon pour chaque type de peau.
0: Aujourd'hui, le problème de peau, c'est un problème majeur qui tient beaucoup à cœur les Centrafricains, les Centrafricaines, également les gens qui vivent dans le monde entier. Et vous avez mis en place cette entreprise, Manuela, Victoire.
1: Rajni Création.
0: D'accord. Le nom de c'est quoi?
1: Rajni Création.
0: Qui veut dire?
1: J'ai mis rajeunir, ça va un peu sur rajeunir.
0: D'accord.
1: Donc du coup, c'est pour vous rendre moins âgé, même si vous êtes plus âgé.
0: Ah d'accord.
1: Oui.
0: Donc c'est vrai.
1: Ouais, je parais très très jeune pour mon âge, parce que certaines personnes ne croient pas souvent mon âge, mais en réalité, j'ai aussi un âge avancé. D'accord. Mais du coup, je parais très très jeune parce que voilà, j'utilise mes produits qui me rajeunissent.
0: Alors, certaines personnes voudraient bien vous rencontrer, payer vos produits, demander conseil. Comment vous joindre?
1: Je suis située derrière Bonuka, dans le deuxième arrondissement, Bakongo précisément, à l'entrée de l'ambassade du Niger, en face du restaurant Mama Africa. Et mon numéro, vous pouvez me contacter sur 74 06 11 33 ou 75 06 43 53. Tous les deux sont sur WhatsApp.
0: Alors si vous avez un message final à lancer à l'endroit des filles centrafricaines ou bien des hommes aussi, hein, parce qu'aujourd'hui les gens se disent non, Bangui Akpimba, c'est difficile au pays, il y a trop de la pauvreté. Aujourd'hui, peut-on toujours parler de la pauvreté, ou bien il y a toujours une porte de sortie pour ce spirale de la pauvreté?
1: Il y a toujours une porte de sortie. Moi, je ne pense pas qu'il y a vraiment la pauvreté ici chez nous, parce que les choses sont encore vierges. Donc si nous nous basons beaucoup plus à dire il y a la pauvreté on ne va pas avancer. Et donc, du coup, pour moi, le mot pauvreté, ça n'existe plus, parce que il y a toujours une issue, il y a toujours quelque chose à faire. Je pense qu'on est en train de lutter vraiment contre ce mot, en fait, de le faire disparaître carrément. Tout le monde peut être riche, tout le monde peut vivre à l'aise, même si c'est pas grand, mais on peut toutefois faire quelque chose pour nous aider aussi à sortir de la pauvreté.
0: Yabouké Ursula Victoire, vous êtes femme entrepreneur et vous agissez beaucoup plus dans le cosmétique. Vous étiez notre invitée sur Radio Ndekeluka. Merci de répondre présente à notre invitation.
1: Le plaisir est pour moi. Je vous remercie.

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2: 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Je me suis dit, bon, il réussit déjà dans sa ronde, ça, ouais. 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

0: Bonjour à toutes et à tous et bienvenue dans cette table ronde consacrée à la participation des femmes aux élections. Voter, se porter candidate, accéder aux instances de décision. La participation des femmes est un droit fondamental et un pilier de la démocratie. Pourtant, des défis demeurent. Quels progrès ont été réalisés? Quels obstacles persistent? Et quelles actions faut-il entreprendre pour renforcer la place des femmes dans la vie politique? Pour en parler, nous recevons des représentants d'institutions de la société civile, des experts ainsi qu'une femme engagée en politique. C'est-à-dire, pour répondre aux questions que nous avons, nos invités sont Madame Isabelle Vaca, coordinatrice de Radio Voix des Femmes. Bonjour Madame.
1: Bonjour.
0: Nous avons Madame Pamela Derome, candidate aux élections législatives et femme leader. Bonjour Madame.
2: Bonjour et bonjour à tous les auditeurs.
0: Monsieur Célestin Madas, membre de l'ONP, Observatoire National de Parité. Bonjour, monsieur.
3: Bonjour.
0: Et enfin, monsieur Salvador Feidangaré, du ministère de la Promotion du Genre. Nous rappelons que nous réalisons cette émission en partenariat avec ONU Femmes.
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0: Encore bienvenue à tous. C'est maintenant que vous nous rejoignez sur Radio Nekeluka dans la table ronde des matins de notre station qui promet la paix et le développement. La première question pour Madame Isabelle Vaca. Madame, dites-nous par rapport au thème de notre émission, quel était le niveau de participation des femmes sur tous les niveaux? Nous parlons des avancées significatives ou encore des écarts qui ont persisté entre les femmes et les hommes jusqu'ici.
1: Merci beaucoup. En me posant cette question, je crois qu'il faut que je puisse situer les choses.
0: D'accord.
1: Parler de bilan de ces élections, il faut savoir que nous avons eu 3 élections où les femmes ont participé. Il y a les élections législatives, régionales et municipales. Au niveau des élections législatives, je crois que le résultat est mitigé. Vu par rapport au nombre des femmes qui étaient dans la mandature passée et le nombre de femmes actuelles à l'Assemblée nationale qui sont installées, je crois qu'il y a eu régression des nombres des femmes à ce niveau-là. Maintenant, au niveau de ces 2 autres élections régionales et municipales, comme c'est pour la première fois dans notre pays d'organiser ces élections après les délégations spéciales, je crois que je peux dire que c'est quand même une avancée, il y a eu progression. Puisque en ce qui concerne les élections municipales, nous sommes basés sur la liste zébrée pour permettre à ce que les nombres de femmes soient autant que les hommes sur la liste. Donc vous voyez, ça c'est déjà à ce niveau des élections, on peut dire que c'est une grande avancée dans la participation des femmes au niveau des élections au niveau local ainsi que les élections régionales. Il y a des femmes qui sont élues dans le conseil régional, donc c'est des avancées qu'il faut encourager.
0: D'accord, merci bien. De votre côté, M. Salvador Feidangaré, puisque vous êtes du ministère de la Promotion du Genre, qu'est-ce que vous avez pu constater ou encore pu mettre sur le bilan de la participation de ces femmes?
3: Merci madame, ce que je voulais ajouter, c'est que en principe, la République centrafricaine a commis des avancées sur le plan juridique et institutionnel. Là, c'est la théorie. Mais dans la pratique, en principe, il y a quand même certains soucis. Nous avons tous remarqué l'incident de tout sur le plan enregistrement, l'effectif numérique des femmes dépasse les hommes. Hein. Mais si on essaie un peu de faire une comparaison, il y a eu une sous-inscription des femmes, mais la participation n'était pas tellement attendue, je le dirais comme ça. Et aussi, sur le plan électoral, il y a eu un déficit de communication et les femmes n'ont pas été suffisamment sensibilisées, conscientisées pour leur participation. Et du coup, ça donnait les résultats que nous avons tous connus. Mm-hmm. Si on essaie un peu de voir les résultats à tous les niveaux régionaux, surtout législatifs, je crois, c'est pas le quota de 35% est loin d'être atteint. Mm-hmm. Voilà d'avance ce que je peux te dire. Je peux vous dire en attendant peut-être d'autres questions.
0: D'accord. Madame Pamela de Rome, est-ce que, d'après ces deux dires, on peut dire que ce sont les principaux freins à la participation politique des femmes sur les points, par exemple, socioculturels, économiques et institutionnels aussi?
2: Non. Déjà, merci pour la parole. Oui, je ne vais pas d'emblée nier déjà, puisque nous avons longtemps mené, je dirais, au-delà des enquêtes, au-delà des activités menées par la société civile, les organisations des femmes, les femmes leaders, par-ci et là, pour mobiliser et sensibiliser les femmes. Nous avons effectivement décelé ces quelques points de manquement qui freinent aussi la participation des femmes. Mais il y en a beaucoup. Il y en a effectivement beaucoup. Je pourrais noter dans un premier temps, quand déjà au niveau des dépôts des candidatures, et effectivement, il y a eu... Au départ, il y a eu très peu de communication en termes de rassurer la population que les élections devraient avoir lieu en telle date. Donc, vous savez, il y a eu une réticence au départ. Est-ce qu'on va aller aux élections? Est-ce qu'on n'ira pas aux élections? C'est aussi dans ce moment de brouhaha, d'incertitude, qu'au finish, c'est tombé sur nous comme ça, que oui, les élections auront bel et bien lieu et donc il faudrait y aller. Mais ça nécessite aussi des temps pour non seulement préparer les dossiers qu'il faut, parce que le timing accordé, des plaidoyers qui se menaient par-ci et là, déjà au niveau du cadre de concertation où on a eu l'occasion de participer dans ces réunions-là, donc il fallait aussi aller et informer et surtout faire le plaidoyer pour qu'on puisse prolonger un peu les dossiers de candidature, mais malheureusement, ça n'a pas abouti. Et puis nous sommes allés aux élections, mais pendant ce temps-là, il faut noter que les femmes se sont mobilisées. Les femmes se sont mobilisées et je profite de l'occasion pour saluer cet engagement, pour saluer aussi cette vision-là d'aller au-delà de nous-mêmes, puisque les femmes, on le dit souvent, non, les femmes ne se soutiennent pas, mais je peux vous assurer, puisque je suis candidate moi-même, j'ai été candidate, j'ai reçu l'engouement, j'ai reçu le soutien, la mobilisation des femmes à pouvoir soutenir les autres femmes, et donc ça, c'est à saluer, c'est un très bon début, et donc il faudrait bien le noter pour encourager d'autres à se joindre dans la dynamique pour se dire si on veut aller, si on veut réussir, ce n'est qu'ensemble, c'est en se soutenant, en tenant la main, que nous pouvons aller loin et réussir dans notre mission-là. Et
0: justement, nous reviendrons vers vous en tant que candidate aux élections pour vos témoignages. Monsieur Célestin Madas, dites-nous, est-ce que vous avez pu constater d'autres freins aussi qui ont piétiné la participation de ces femmes pendant ces élections?
5: Je voudrais adhérer un peu à l'intervention du collègue de l'UNICEF du genre. Comme je l'avais dit tantôt, qui veut voyager ménage sa monture. Les élections, c'est un processus d'où il faut former, informer, former, apprêter les gens pour avoir un résultat probant. C'est ce qui n'a pas été fait. Ça, nous savons qu'il y a quand même une avancée. Notre pays a connu des crises. Mais si, après cette crise, il y a eu cette avancée, nous devons saluer tout cela. Mais il faut former, informer sur ce que la personne désire. Pourquoi on parle de genre? Le genre, c'est une traduction d'anglais, gender, désigne le partage, c'est-à-dire l'engagement social entre l'homme et la femme. Alors, en ce moment, on n'a pas expliqué ça aux femmes. Quels sont leurs devoirs? Qu'est-ce qu'ils doivent faire en cas de difficulté? Comment elles doivent se prendre? Mais certaines femmes se sont jetées à l'eau, nous devons saluer tout ça. Mais il reste beaucoup à faire, il y a beaucoup de défis à relever. Défis au niveau des partis politiques. Les partis politiques doivent prendre un engagement solennel pour former les militants ou militantes qui doivent... que les partis peuvent présenter aux élections, les leaders religieux doivent insuffler cette dynamique au niveau des églises pour pousser les femmes à être aussi responsables à tous les niveaux. Les leaders féminins ont ce travail aussi à faire. C'est un processus qui doit engager tout le monde. Donc, par rapport aux élections qui viennent de se dérouler, c'est déjà une avancée. Et ça doit nous amener à beaucoup réfléchir pour la prochaine fois. Parce que, je répète encore, qui veut voyager, ménage sa monture. C'est l'occasion maintenant. Quand un enfant qui est dans une classe d'examen, il faut, d'entrée de jeu, l'enfant doit commencer à se former. Pour passer le BC, pour passer le BAC et autres. C'est l'occasion pour les femmes maintenant de réfléchir. Qu'est-ce qu'il faut faire maintenant?
0: D'accord.
5: Alors, donc, ce qui dit que c'est un problème de renforcement. Parce qu'au niveau des femmes, il y a aussi ce problème de capital humain. Vous savez, le socle de tout ce que nous faisons, de tout développement de l'individu, c'est à travers le capital humain. Bon, il y a cet handicap. Les femmes capables ne sont pas assez nombreuses. Elles ne sont pas assez nombreuses par rapport, je l'ai dit, en tant qu'acteur principal, vecteur d'un parti politique. On sait comment ces femmes sont là. Mais néanmoins, moi-même, au niveau de notre parti, si je n'avais pas fait cet effort, on ne devait pas avoir des femmes au niveau de notre parti. Donc, il y a un travail sérieux qu'il faut faire, d'où il faut se poser la question, où est-ce qu'on va, qu'est-ce qu'on fait, qu'est-ce qu'on pourrait faire prochainement. Ces questions fondamentales sont très importantes par rapport à la prochaine, aux prochaines élections.
0: Merci bien à vous, monsieur Célestin Madas. Madame Isabelle Vaca, des choses à rajouter?
1: Je ne partage pas totalement ce que vient de dire monsieur Meya Madas. Monsieur Madas, qui est membre d'un parti politique, et que ce parti politique était le premier à demander la dérogation pour dire que les femmes, il n'existe pas de femmes dans ce parti politique. Mais quand on observe de loin, on voit le nombre de femmes qui dansent tous les jours. Vous comprenez? Le problème, dire qu'il y a des femmes, il n'y a pas de femmes, c'est un faux débat. Le problème, c'est de poser la question de savoir comment accompagner au sein des partis politiques ces femmes qui sont là pour les présenter aux élections. Nous avons vu les primaires passer dans ce pays. Combien de femmes ont été positionnées pour des primaires? Lui, monsieur qui vient de parler, il peut nous donner la réponse. Combien de femmes on a sélectionnées pour présenter aux primaires? Il n'y en a pas. Je peux donner même l'exemple de mon arrondissement. L'unique femme qui était candidate dans le deuxième arrondissement n'a pas été présentée aux primaires. Elle a été, en tant qu'indépendante, c'est par la force des choses aussi, son dynamisme qui a fait qu'aujourd'hui, elle est élue députée. Donc vous voyez, ailleurs, on a l'habitude de dire que quand on voit ailleurs, on peut adapter. La voie a été créée, il faut seulement modéliser. L'accompagnement des femmes comme des hommes dans un parti politique, ça revient à ces partis politiques de pouvoir accompagner, de créer l'école des partis pour donner l'opportunité. Mais aujourd'hui, venez sur le terrain, ici ou au studio, dire qu'il n'y a pas de femmes leaders, il n'y a pas eu des sensibilisations. Moi, je m'oppose à ça parce que je sais qu'il y a eu beaucoup, beaucoup d'efforts qui ont été fournis. Il y a eu beaucoup de choses qui ont été faites, mais c'est la mentalité de la société qu'il faut peut-être transformer.
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0: La table ronde sur Radio Ndekiruka, si c'est maintenant que vous nous rejoignez, nos discussions portent sur la participation des femmes aux élections. Nous revenons vers vous, Madame Pamela Deron. Vous avez été candidate aux élections législatives et femme leader également. Toujours dans cette question-là, mesures spécifiques pour promouvoir la participation des femmes, on parle des quotas, sensibilisation, financement et tout ça. Est-ce que vous avez pu constater vraiment une efficacité concrète?
2: Non, je pense que c'est le lieu ici de pouvoir interpeller, je dirais, ou bien encore attirer l'attention à qui de droit, que ça soit au niveau du gouvernement, que ça soit au niveau des partis politiques, que ça soit au sein de la population. Je pense que chacun a un rôle à jouer, parce que malheureusement, en disant tout à l'heure ici, j'ai entendu qu'il n'y a pas assez de femmes. C'est faux, et c'est faux parce que les femmes, je peux vous assurer qu'elles se sont mobilisées, elles se sont levées au-delà des barrières que nous avons énumérées ici tout à l'heure. Mais ça n'a pas empêché que les femmes se sont présentées aux élections, mais qui, pour certaines, n'ont pas été appuyées, pour certaines, n'ont pas été accompagnées. D'abord par les partis, parce que dans les partis, moi je connais beaucoup d'autres candidates qui ont été des candidates d'abord au sein des partis politiques qui les ont rejetées, qui ne les ont pas choisies. Mais ça n'a... D'ailleurs, l'exemple a été présenté ici. par Madame Vakat. Donc, on ne peut pas aujourd'hui se permettre de dire que les femmes ne s'intéressent pas ou elles ne s'y donnent pas. Non. D'abord, nous avons une loi dans ce pays, mais qui malheureusement n'a pas été respectée. Et en plus encore, c'est certains partis politiques qui sont partis demander à ce qu'on puisse, dans ce nouveau code électoral, qu'on puisse enlever la partie qui leur imposait de pouvoir présenter au moins 35% des femmes. Donc vous voyez, il y a ce niveau-là, cette manque de volonté même des partis politiques à promouvoir les femmes, qui sont d'ailleurs les socles de ces partis politiques-là. Beaucoup de partis, quand si ces partis existent, c'est parce qu'il y a eu des femmes. Et d'ailleurs, il y a des femmes encore qui continuent à tenir les partis. Parce que leur force, si on parle de mobilisation, vous allez voir qu'il y aura beaucoup plus de femmes mobilisées et présentes. Mais ces femmes n'ont pas, ne sont pas que des femmes comme ça. C'est des femmes formées, éduquées, instruites. On parlait d'école ici. Est-ce que quand on fait, si on descend dans des établissements, même pour les concours là, si on essaye de voir les ratios femmes-hommes, les femmes sont aujourd'hui au-delà de ce que nous constatons sur le terrain avec la sensibilisation effectuée par des organisations de la société civile que nous sommes. Il y a de plus en plus d'engouement des femmes qui veulent intégrer non seulement les partis politiques, mais qui veulent aussi participer à la gestion de la chose publique. Nous avons vu, même pour les élections régionales, moi j'ai rencontré beaucoup de jeunes filles. Avant ce n'était pas le cas. Mais alors, c'est pour dire que les femmes ont compris aujourd'hui de pouvoir prendre leurs responsabilités en main. Mais elles ont besoin d'un appui, d'un accompagnement. Elles ont besoin qu'on respecte les textes que nous-mêmes nous prenons. C'est ça le gros problème.
0: D'accord.
2: Nous prenons des textes que nous validons, mais nous n'appliquons pas. Il y a trop de barrières. Même au sein de la population, il y a ceux qui ont les moyens. Ces hommes-là, ils ont beaucoup de stratégies. Alors, c'est l'occasion ici de leur dire, si on veut aller loin, si on veut reconstruire notre pays, ça sera avec la contribution des uns et des autres. Mmh. Donc les femmes ont pleinement leur place, elles sont compétentes, elles ont aussi la possibilité, d'ailleurs elles l'ont démontré à plusieurs niveaux, et elles continuent de le faire. De fois même sans appui, les femmes ont été les piliers de notre société. Que ce soit à l'intérieur du pays, que ce soit dans la capitale. C'est les femmes qui détiennent même je dirais, au niveau basique, même le pouvoir économique. Les femmes sont des entrepreneurs, les femmes sont des cultivatrices, ainsi de suite et tout. Donc, c'est pour vous dire ici et aujourd'hui que les femmes ont le droit et ont leur place dans la société centrafricaine, et nous demandons tout simplement que la population le comprenne, que les partis politiques le comprennent, que le gouvernement, que l'État puisse prendre sa responsabilité, parce que l'État doit être le rôle modèle. C'est l'État qui doit impulser les autres à suivre et à respecter cela. Donc l'État aussi, à tous les niveaux, que ce soit au niveau de nomination, au niveau également des élections, doit travailler de sorte à ce que ces quotas de 35% puissent être respectés, doit travailler de sorte à ce que les parents puissent comprendre que leurs filles et leurs garçons, voilà, ont les mêmes pieds d'égalité, et ils ont cette possibilité-là, ce sont les mêmes pieds d'égalité, je voulais dire, et ils ont cette possibilité-là aussi de contribuer, tant au niveau de la famille, mais aussi au sein de la communauté, à contribuer au développement de notre pays. Mmh. Donc voilà ce que je voulais dire, pour dire que les femmes ne manquent pas dans ce pays. On a des femmes compétentes, intellectuelles, et puis qui sont disposée et disponible à contribuer au développement de notre pays.
0: Merci bien, Madame Pamela Derom. Monsieur Salvador Feigdangare, dites-nous, selon vous, les rôles de ces institutions et partenaires dont une femme fait partie. Qu'est-ce que vous avez pu constater
6: okay.
0: ici?
6: J'avais l'intention de compléter ce que les autres ont dit, parce que moi je fus le coordonnateur de la CELIP technique en appui aux activités électorales à la participation des femmes.
0: Il n'y a pas de souci, vous avez le choix.
6: Donc en principe, ça m'a permis de comprendre certaines choses. Et je voulais dire, comme a dit ma voisine en face, en principe les femmes sont là. Elles sont capables, elles sont là. Mm-hmm. Mais sauf que les présentateurs socioculturels font obstacle. D'après, j'ai essayé de faire, après ça, là, moi je suis anthropologue de formation, j'ai essayé de faire une analyse socio-anthropologique, mais cet aspect de présentateur socioculturel reste vraiment un défi.
0: D'accord.
6: C'est déjà ça, et ça découle sur sa répercussion sur les autres aspects. Revenons à votre question, c'était quelle question tout à l'heure?
0: Sur le rôle des institutions et les partenaires.
6: Ok, rôle des institutions. Nous, en tant que ministère de la promotion du genre, de la protection de la femme, de la famille et de l'enfant, je crois que c'est nous qui avions le rôle de coordonner, comme je l'ai dit. Il y a eu une cellule technique au sein même de cette institution qui nous a permis quand même d'organiser les activités. Donc il y a des choses qui ont été faites. Déjà la mise en place de cette cellule, nous avons proposé un tableau de bord pour nous permettre de développer ces activités, mais malheureusement, il manquait de financement. C'est déjà aussi un problème qui nous a échoué. Et avec l'appui de l'ONU Femmes et les autres partenaires, on a mis en place un pool de formateurs qui devraient accompagner le processus électoral. Ces formateurs ont été déployés sur le terrain pour superviser les actions de recensement, coacher un peu les femmes. Il y avait aussi des avocats et des huissiers aussi avec l'appui de nos partenaires qui ont été mobilisés aussi pour pouvoir accompagner ces femmes-là. Mm. Donc nous, à notre niveau, bon, en principe, l'aspect coordination, ça nous revenait, mais on a eu aussi des difficultés pour pouvoir coordonner aussi ces activités. Mm. Voilà brièvement le rôle de l'institution du ministère en tant qu'institution gouvernementale qui devrait assurer la coordination de ces activités, c'est ça. Et les partenaires techniques et financiers, j'ai pris l'exemple de Ndekeluka. Je dis Ndekeluka parce que vous êtes déjà aussi avec nous. J'ai parlé de l'ONU Femmes. Il y a la MINUSCA aussi qui nous a accompagnés parce que c'est eux qui nous a permis de nous déplacer le terrain un peu pour accompagner un peu ce processus électoral. Sans oublier aussi les associations assises communautaires, surtout féminines, parce que ce sont nos bras. Et vous allez comprendre, quand on parle de femmes là, les hommes interviennent peu. Et toutes les associations, ces associations féminines, quand vous allez participer à certaines célébrations, vous voyez, c'est que les femmes qui parlent, mais les hommes, ils sont là. Mais en principe, c'est ça le blocus. L'aspect patriarcal. Je reviens à la présentation socioculturelle. Non. Et moi, je me suis dit, on est tous emballés là. Il faut que les soutiens commencent déjà au niveau de nos familles. Parce que j'ai été formé les femmes candidates à Boussan. Par exemple, il y a une femme qui est vraiment... Mais son mari ne voulait pas. Allez-y comprendre. Donc, en principe, je ne sais pas si j'ai donné quelques éléments de réponse, mais voilà ce que je peux dire en attendant que peut-être d'autres questions viennent.
0: Oui, vous en avez donné des réponses. Madame Isabelle Vacat, dites-nous maintenant sur la question perspective et recommandations. Quelle action prioritaire pour améliorer la participation de ces femmes-là?
7: Avant d'arriver sur les actions prioritaires, moi je voulais un peu compléter. Vous savez, cette année, on a passé des élections très différentes. Il y a eu beaucoup d'engagement des femmes que je salue, les femmes des institutions. Nous avons travaillé pour accompagner les candidates bout au bout. Il y a eu l'implication de la fondation Catherine Samba-Panza, qui est la fondation de l'ancienne chef d'État de la transition pour les femmes, qui a fait un travail avec l'appui de l'ONU Femmes, de coacher les femmes, de les accompagner, et jusqu'à ce qu'elle a mis sa contribution, qu'elle a donnée à chaque candidat au deuxième tour, 500 000 sur ses fonds propres. Vous voyez, cette élection, il y a eu beaucoup de dynamique des femmes, de un. Il y a eu beaucoup d'accompagnement, parce que les élections ne commencent pas seulement le jour du scrutin. C'est un processus. Il y a eu plein de partenaires qui ont appuyé. La MINUSCA a fait sa part avec sa division genre, et l'ONU Femmes aussi a fait sa part. Et les associations féminines ont fait leur part de travail. Comme je disais tout à l'heure au débat, le changement de mentalité, c'est autre chose. Ce n'est pas parce que les femmes ont démérité. Mais il y a un problème dans notre société qu'il faut prendre à bras le corps et travailler. Mon collègue à côté parle du système patriarcal. Pourquoi ce système devient un frein pour l'émancipation de la femme? Cette question, on prendra en compte quand on va faire l'évaluation de tout ce qui s'est passé. D'accord. Et de voir comment maintenant regarder vers l'avenir. Mmh. Briser ces défis ou surmonter ces défis ces défis pour arriver à faire des élections où les femmes vont voir leur participation devenir une réalité. Mais moi, je redis encore, je dis, ce qu'on vient de voir, je dis, on a eu 3 élections où les femmes ont pris part. Je parlais des élections législatives où il y a eu régression du nombre de femmes à l'Assemblée nationale parce qu'il y a eu beaucoup de choses. Mais non, les élections municipales et régionales, c'est des avancées qu'il faut féliciter, qu'il faut promouvoir. Comment faire maintenant pour accompagner ces femmes qui sont élues dans ces instances régionales et municipales, pour leur permettre de travailler et de démontrer ce qu'elles sont capables de le faire et de pérenniser aussi. Puisqu'en les accompagnant, on peut aussi créer de l'ouverture pour l'avenir, vous comprenez. Donc moi, je suis en train de dire que, et les médias dans tout ça, les médias ont beaucoup contribué. Tous les médias, y compris la radio La Voix des Femmes, qui a fait de la participation des femmes sa ligne éditoriale. Mais tous les médias ont donné le soutien aux femmes pour permettre aux femmes d'aller jusqu'au bout. Donc c'est à féliciter aussi. Voilà ce que je peux dire sur ça.
0: Merci bien à vous, Monsieur Célestin Madas. Quelque chose à rajouter là-dessus sur la question des perspectives et des recommandations?
5: Oui, je vous remercie. Sinon, je représente l'Observatoire national de la parité des hommes entre les hommes et les femmes ici. Malgré que nous venons d'être nés, nous avons une année d'existence, nous avons fait une brillante contribution par rapport aux élections. Et s'il y a eu des résultats probants par rapport au deuxième tour, l'Observatoire national de la parité a coaché, a contribué et aller même à l'intérieur du pays pour aider ces femmes qui devaient aller au second tour. Donc, ce que je dis, je reviens encore là-dessus, il faut accompagner les femmes. Les femmes, il y a la pesanteur culturelle, il y a cette situation patriarcale, il y a beaucoup d'autres défis qu'il faut essayer de faire pour endiguer, pour remettre les femmes sur les rails. Le pays doit compter avec les femmes. Les femmes ont un rôle à jouer sur le plan national. Quand il y avait des problèmes ici, les femmes ont contribué efficacement. Donc on ne néglige pas les femmes. C'est pour cela que l'Observatoire national de parité qui a été mis en place est là pour s'atteler à ce genre de problèmes. Pour que, vraiment dorénavant, les femmes doivent se sentir aussi impliquées dans ce processus que nous avons enclenché. Donc le relèvement du pays, c'est avec les femmes. Bon, il y avait un petit aspect là. Vous savez, quand il y a primaire quelque part, il y a élection primaire quelque part, mais celui qui s'est mobilisé, il peut gagner. Alors, donc, si effectivement à travers ces primaires, il y avait eu peut-être certaines défaillances, je crois que prochainement, les femmes ont vécu ça. Elles vont prendre aussi d'autres stratégies pour relancer leur participation par rapport à tout ce qui s'est passé. Donc, vraiment l'implication des femmes, l'OLP, vraiment, nous venons même d'aller, on a essayé de mener des statistiques au niveau de tous les départements pour voir est-ce que le quota de 35% a été respecté. Nous avons ces données et nous allons continuer. Nous allons faire un travail de fond jusqu'à l'intérieur du pays pour sensibiliser sur le genre, sur la participation des femmes à l'œuvre entreprise. Donc, les recommandations, c'est l'implication de tous les groupes, les leaders communautaires, les leaders religieux, les leaders féminins et le travail gouvernemental qui doit s'atteler, qui doit coordonner et suivre ces choses. Donc, ce qu'il faut arrêter, c'est que vraiment, il faut changer de paradigme pour relancer les femmes par rapport à leur promotion.
0: Très bien, Monsieur Célestin Madas. On y va tout doucement pour terminer la première partie de cette discussion et entamer la seconde partie qui sera en Sango. Mais on finit avec vous, Madame Pamela Durand. Vous avez été candidate aux législatives et vous êtes également une femme leader. Dites-nous, quel défi personnel est-ce que vous avez rencontré pendant ce temps-là?
8: Bon,
2: Merci. Je pense que étant candidate, il y en a eu beaucoup et beaucoup sont sortis. Hein. Nous les avons évoqués ici dans nos interventions tout à l'heure. Il y a, vous savez, on le dit, c'est de bonnes guerres. Et que, en tant qu'engagés, nous assumons. Mais aussi, il ne faudrait pas que cela puisse prendre d'autres tournures. Les femmes, face aux élections, et moi personnellement, j'ai été victime de beaucoup de choses, de diffamation. Vous savez, la femme, quand elle est candidate, quand elle part sur le terrain, elle ne rentre pas dans ces guerres inutiles. Elle parle plutôt de son projet, de ce qu'elle attend faire pour sa communauté, pour sa circonscription. Ce n'est pas le cas pour les autres. C'est pour cela que nous avons parlé ici de l'importance de mettre la population à contribution pour qu'ils sachent faire la part des choses. Et que les candidats, quand ils descendent sur les terrains, ce ne sont pas des guerres de personnes qu'on puisse le faire, mais qu'on aille dire à la population qu'est-ce qu'on est capable de pouvoir faire. Et moi, ça a été cette difficulté-là. Beaucoup trop de diffamation, beaucoup de contraintes aussi, de harcèlement. Aussi. Voilà. Donc, il y en a tellement que je ne vais pas m'attarder parce que ça ne serait pas le lieu. Mm-hmm. Sinon, ça va prendre d'autres tournures, comme on aime bien le dire dans ce pays. On peut pas dire la vérité, malheureusement. Mais je profite tout simplement de l'occasion pour dire... Les élections, c'est une bonne chose. Donner la chance à tout un chacun de pouvoir montrer de quoi elle est capable et de pouvoir dire que j'ai la capacité aussi d'apporter quelque chose, mais de redynamiser quelque chose pour le bien-être de ma communauté. Et c'est ça l'objectif. Qu'est-ce qu'on a de plus à offrir que mon challenger? C'est ce qui devrait être l'idée. Malheureusement, ça part dans tous les sens. Il y a aussi des questions de violence physique, violence morale. Il y en a tellement. Des questions politiques également. Et ces questions politiques, c'est l'occasion ici qu'on interpelle, ou bien on attire l'attention de nos partis politiques. Vous savez, les femmes ne sont pas les ennemis. Elles sont les filles, les dignes femmes et filles de ce pays-là aussi. Elles ont leur place dans la société. Elles ont leur mot à dire. Et donc, tout n'est pas à prendre. Parce que ce n'est pas parce qu'aujourd'hui, nous nous prononçons sur des sujets qui, par exemple, n'est pas en phase avec nos aspirations de parti et qu'on trouve l'autre comme étant l'ennemi. Et ça, c'est voilà l'autre frein. Donc je ne vais pas beaucoup m'étaler là, mais je pense que c'est important que nous puissions voir les choses autrement et dire que les différences d'idées enrichissent plutôt les débats au sein de la population et nous permet à mieux répondre aux attentes de la population. Donc ça ne devrait pas être quelque chose qui devrait être puni. Et moi, pour conclure, en tant que candidate, je pense qu'il faut revoir le code électoral et prendre en compte tout ce qui a enfreint la participation et ramener cette question de 35% là, obligatoire à ces partis politiques, parce que c'est eux qui ne veulent pas respecter. Il y a des femmes qui existent dans leur parti, donc c'est le moment de leur donner leur place. Je dis ça et je vous remercie.
0: Merci bien. Merci bien à vous dire, mettre bien fin à notre première partie de cet échange. Nous arrivons déjà au terme de cette table ronde, si je peux le dire comme ça. Nos échanges ont montré que les avancées existent, mais que les efforts restent nécessaires pour garantir une participation pleine et entière des femmes aux élections, à la vie politique. Lever les obstacles, renforcer les capacités, promouvoir un environnement inclusif et encourager l'engagement des femmes sont des responsabilités partagées. Retenons ce message, la participation des femmes attend droit, une nécessité démocratique et un levier de développement. Merci à vos chers invités pour leur pour vos analyses et également le témoignage de Madame Pamela Deron, mais également fidèle connectée de Radio Ndekiluka de nous avoir suivis. Nous vous rappelons que nos invités étaient bien Madame Isabelle Vakat, coordinatrice de Radio Voix des Femmes, Madame Pamela Deron, candidate aux élections législatives et également femme leader, Monsieur Célestin Damas, membre de l'ONP, et également Monsieur Salvador Fedangaré du ministère de la Promotion du Genre. La partie technique est bien tenue par Orin Songombi. On se retrouve à la prochaine pour une nouvelle émission.

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0: adoucir 50 secondes, mais même 35% n'est atteindre à peine. 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
1: sera pour l'élection, il pensait à l'imiti Bombia, élection au tapet. Et puis, tant que communication est un tant que présenté socio-culturel, il faut vraiment un niveau de communauté. 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
2: Exemple, il y a un petit gars qui est là, petit sinayat, il y a un petit gars qui est là, il y a un gardien qui est là, où est-ce que le clé est là, où est-ce que le même carte d'identité, ou même permis, ou même petit sinayat, il y a un gardien qui est là, il y a un gardien qui est là, il remet à l'ONU. Mais il dit qu'il y a un peu.
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2: 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À ça, ils ont alerté le temps. Ils ont dit que le fanaï est bien.
0: Ok. À Kamenaïna, on m'a confirmé l'aigle.
4: À Kaïs, on a passé Kagila.
0: Ok. Donc, à Ganaïna, Fanny, bien, il a été autonome aussi.
4: À Ganaïna, Fanny, bien, il était autonome. Ah, il était le seul fanaï à préciser que c'est Andy et qu'il y a un peu parce que le fanaï est soit qu'il a été autonome. Il faut le préciser. Il y a un peu autonome que Tongazo, si tu as une priorité.
0: Tiens, monsieur Gautinga, Pialo, tu as l'attention au Kungu, voilà. 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Comment est-ce que mon baptême mon dans 5 à 10 ans? Est-ce que dans 5 ans, par exemple, là, c'est en 2026, là, 2031, tu m'as déjà dit, tu as passé toi?
3: 2031, j'ai pas baptême ici.
0: Ok, créer garage, mon ça, ton âme.
3: Mais risque à dire, mais zimé, lavage, il y a des villes, soit dit, mais vongou, ici, il y a des villes, car la place, il garde autour du garambledo. Mais si lavage, je me suis mis à lavage, car il y a peut-être un baptême qui est déjà connu.
0: Moi aussi,
3: Ah,
0: y a quelqu'un. Bon, Igo, tu vas-y délégué. Délégué, en tant que délégué, comment est-ce que mon bâtiment est dans 5 ans, 10 ans?
2: Oui, il y a un bâtiment qui est dans le château, dans la prison, qui est dans les îles, les crimes, le lavage, qui est dans la gare. Et ce qu'on a fait dans la prison, il y a un bâtiment à monter dans le château d'eau, il est utilisé. Et puis, il y a encore dans le bâtiment avant.
0: Actuellement, il y a un garage à l'intérieur de la ZAP.
2: Après-pont,
0: il y a un garage. Voilà, il y a une balle à quoi ton son à lavage, après-pont, tu baguettes, le côté 2, n'a-t-il pas vagué, c'est qu'il y a un peu de temps à ton son.